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1: Bonjour.
0: Pouvez-vous vous présenter?
1: Oui, s'il vous plaît. Bonjour, bienvenue. Merci. Donc nous sommes ici au centre de la résistance de la déportation et de la mémoire de Blois. Ça s'appelle le CRDM, parce qu'on aime bien les petits raccourcis souvent. Moi, je suis Christelle Leclerc. Je suis actuellement depuis mai 2020 jusqu'à mars 2026, élue adjointe pour ce qui nous concerne ici à la mémoire. Et je porte aussi la délégation intégration républicaine, égalité, droits des femmes et laïcité. Donc voilà toute l'histoire de mon pilotage politique. Et puis je viens ici régulièrement travailler pour la programmation, y accueillir des conférences, y accueillir des films, des cafés historiques, des expositions comme celle qui est en ce moment ici sur Georges Sample.
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0: Juste une petite information à vous donner. Aujourd'hui, nous sommes donc le 19 février et ce sont les 102 ans d'un des résistants qui est encore vivant aujourd'hui, un des résistants du Loir-et-Cher. Donc on avait envie de faire un petit clin d'œil en ce 19 février, lui souhaiter ses 102 ans, ce qui est quand même énorme. Et l'année dernière, il a reçu de Madame Gouraud la croix de chevalier de la Légion d'honneur pour ses 101 ans. Donc voilà, c'est une belle façon de lui faire un petit clin d'œil aujourd'hui au Centre de la Résistance et de penser à ce monsieur. Et il s'appelle Camille Ferrand et il réside plutôt, enfin tout au moins pendant toute la période où il était résistant, sur la vallée du Cher, qui était la ligne de démarcation entre le sud et le nord. Je ne sais pas si vous avez un petit peu eu quelques connaissances de tout ça. Et donc il menait pas mal d'actions, excusez-moi, pas mal d'actions, comme il était mécanicien, pour saboter des véhicules allemands et empêcher les Allemands de faire des contrôles trop impressants sur la ligne de démarcation.
1: Nous vous informons que peu de temps après l'enregistrement de notre émission dédiée au Centre de la Résistance, de la Déportation et de la Mémoire, le résistant Camille Ferrand, cité dans les propos de Christelle Leclerc, est malheureusement décédé le mercredi 25 février à l'âge de 102 ans.
2: Bon, ok, ouais, je commence là. Donc, quand a commencé la résistance dans le Loir-et-Cher ?
0: De toute façon, la résistance dans le Loir-et-Cher, c'est un peu comme partout pendant la Seconde Guerre mondiale. Hein. Lorsque les choses se sont envenimées après 40, eh bien, les gens, avec les petits moyens qu'ils avaient, ben, là, on parlait d'un mécanicien, mais ça peut être un serrurier, ça peut être des gens qui transportaient des messages. Tout le monde s'est un peu mobilisé autour de 40-41. Et puis surtout, après l'appel du 18 juin de Charles de Gaulle, général de Gaulle, qui a incité les gens à ne pas se laisser envahir par la tristesse, la peur et puis l'affrontement de toutes ces militaires qui arrivaient. Et puis il fallait lutter contre le service militaire obligatoire, le STO, qui était où les hommes étaient envoyés de force dans le soutien à l'Allemagne. Donc voilà, c'est à ce moment-là que, comme un peu partout dans le Loir-et-Cher, ça c'est... Mais la spécificité, c'est qu'on avait cette ligne de démarcation, c'est-à-dire le Cher, la rivière le Cher, qui séparait le Loir-et-Cher en deux et qui était l'endroit où toute la France pouvait passer dans un endroit un peu plus libre. Donc ça s'est pas mal organisé dans le Loir-et-Cher autour du Cher.
2: Est-ce qu'il y avait des actions de résistance emblématiques ou même des résistants emblématiques dans le Loir-et-Cher ?
0: Alors, des actions, je ne suis pas sûre, moi, d'en connaître beaucoup. Je pense que c'était des choses assez courantes, comme on parlait de sabotage de voitures, mais c'était aussi des sabotages de lignes de chemin de fer, de poteaux électriques, organiser la distribution de tracts, de journaux. C'est, en fait, la résistance, on a quelques idées peut-être de choses qu'on a vues dans des films, mais c'est beaucoup de petites choses de l'ombre, beaucoup de petites choses très très discrètes et de petites choses qui vont ennuyer, un peu enquiquiner l'adversaire avec effectivement les actions du quotidien. Bon, des gens dans la nuit vont accrocher des affiches, font attention de ne pas se faire prendre, et puis le lendemain matin, c'est découvert par la population. Enfin voilà, ce sont des choses plus un peu anodines, des petites choses, mais qui usent un peu et puis qui donnent du courage à tout le monde.
2: Okay. Est-ce qu'on a des chiffres aussi sur la déportation ? Parce que vous êtes aussi le centre de la déportation et de la résistance.
0: Moi, j'avais noté quelques chiffres. Après, si vous voulez vraiment ça, il y a quelqu'un qui est très spécialisé. Il y a une dame qui pourra vous renseigner très, très bien. C'est Madame Thérèse Gallovilla, qui fait ça par passion, qui est très intéressée par toute cette période et qui est vraiment passionnante à questionner.
2: Le recensement de tout ça.
0: Elle fait un travail incroyable dans ce domaine-là. Effectivement, à partir de 1939, tous les étrangers étaient considérés comme ennemis. Donc ça, c'est dans toute la France. Ce que je dis, ce n'est pas que pour Blois ou le Loir-et-Cher, hein, de toute façon. Et puis beaucoup de gens se sont retrouvés internés dans des sites, on appelait ça des sites d'internement. Et en fait, ce qui s'est passé, c'est que beaucoup de gens des villes, de Paris, de grandes villes, envoyaient dans les fermes des enfants d'origine juive, par exemple, et essayaient de faire que ces enfants soient un peu protégés par des agriculteurs qui disaient que c'était des cousins de la famille, etc. Et il y a eu pas mal de gens qui ont pu être sauvés comme ça, et c'est ce que, après, ces familles qui ont accompagné, protégé, caché des enfants d'origine juive, par exemple, eh bien, on les a appelés les justes. Enfin, je ne sais pas si vous connaissez cette terminologie-là, mais toutes ces familles ont reçu une sorte de félicitations et récompenses du fait qu'ils ont fait un travail de sauvetage de beaucoup d'enfants. Après, il y a eu aussi pas mal de déportés. C'était des résistants, justement, qui se faisaient déporter. Bon, sans parler de tout un tas d'autres gens, comme les homosexuels, tout un tas de gens, les handicapés, que l'on considérait malheureusement comme des gens qu'il fallait éliminer aussi, qui n'avaient pas leur place. En fait, il y avait une sorte de façon de penser avec une norme, et dès qu'on était un petit peu différent, eh ben, on était tout de suite à jeter. Voilà. Donc je pense que beaucoup d'entre nous, même encore aujourd'hui, pour différentes raisons, seraient malheureusement soit rentreraient en résistance, soit auraient de gros problèmes. Et puis il y a eu l'étoile jaune, effectivement, partout en France, mais aussi à Blois, qui a été cette chose ignominieuse pour moi. Enfin, vous en verrez, il y a une tenue là-bas de déporté, et on voit la catégorisation des insignes. Il y avait ces gens qui étaient obligés de porter l'étoile jaune, quoi.
2: Okay. Bon. On va revenir sur le centre plus exactement. Qui est à l'origine de la création du centre et pourquoi?
0: Alors,
2: on peut parler de devoir de mémoire aussi.
0: On va parler de tout ça. Alors déjà, celui-ci n'existe que depuis fin 2019. Le centre de la résistance, de la déportation et de la mémoire n'existe que depuis novembre. Il a été inauguré en novembre 2019. Mais auparavant, il y avait un autre endroit dans Blois qui existait pour parler de la résistance, pour parler de tout ça. C'était un musée qui n'était pas du tout à cet endroit-là, qui était sur les quais, vers la place de la Grève, si vous voyez à peu près où ça se situe. Et c'était un lieu qui avait commencé tout de suite après la guerre, mais par un groupe de personnes qui voulaient témoigner. Ils ont monté une sorte de petite association pour déposer tous les objets, tous les livres, toutes les choses qui faisaient mémoire et qui permettaient de ne pas oublier toutes les actions qui avaient été conduites pendant la guerre, et pour essayer de garder effectivement présent à l'esprit. On se dit c'est une drôle d'idée de garder à l'esprit toutes les vilaines choses qui nous sont arrivées, mais je pense que c'était aussi dans l'idée d'une transmission, et surtout pour se dire on va essayer de ne pas recommencer quelque chose ou de ne pas laisser se refaire quelque chose d'aussi affreux. Ça, c'était la première partie, et c'était juste après la guerre, voilà, c'est ça. Et ensuite, il y a eu une reprise de l'association. C'était des gens qui vieillissaient un peu. Ils ont demandé à ce que la ville de Blois reprenne le flambeau. Et donc, c'est la ville de Blois qui... Ça doit être en 95, hein, je l'avais noté, c'est ça. En 95, au moment de du 50e anniversaire de la capitulation des nazis, ils ont demandé à la ville de Blois si elle pouvait reprendre le flambeau. Et donc, c'est devenu un musée de la ville de Blois, quoi. Donc un musée municipal, voilà, c'est le mot que je cherchais, et c'est devenu un musée municipal. Bon, effectivement, c'était un lieu qui était intéressant, mais qui avait un peu du mal à vivre, et puis qui, on a trouvé avec le maire de Blois, c'était sur son second mandat, il trouvait qu'il y avait un peu besoin de mettre ça plus en avant, d'avoir une visibilité plus importante et de pouvoir y intégrer des expositions temporaires en plus de l'exposition permanente, etc. Ce local se trouve en vide, il a été refait complètement. Il y a eu un travail avec un comité scientifique pour établir ce qui était à conserver, ce qui était plutôt à ranger, ce qui était un peu dépassé au niveau de la documentation, les choses qui, au niveau archives, étaient plus destinées à être aux archives municipales ou aux archives départementales. Donc il y a eu un énorme travail de réflexion, de réinstallation, d'installation de ce lieu, de recollement d'archives et autres objets pour en faire ce qui est maintenant le centre de la déportation, etc. Donc l'idée du mot centre, c'est aussi que ce soit un lieu de vie. Parce que musée, on trouvait que ça figeait un peu. Ça y est, c'est un musée. Voilà, c'est muséal, ça ne bouge plus. Alors que l'idée du centre, ça permet de faire ce qu'on est en train de faire là, d'accueillir des gens pour des conférences, des interviews, des visites, mais aussi d'accueillir des expositions, des événements divers et variés. Voilà un peu l'origine et l'histoire du lieu.
2: Ok. Et on parlait de monsieur notamment. Alors c'est juste un exemple, j'ai oublié le nom. Monsieur Sudreau.
0: Pierre Sudreau, ça a été effectivement un des maires de Blois. qui a été très très engagé dans la, la politique et la résistance. Il a été déporté lui-même à Buchenwald. Buchenwald, c'est un camp d'extermination qui se trouve juste à côté de Weimar. Weimar était aussi une ville jumelle de Blois. Donc il y a une forme d'histoire qui s'est un peu poursuivie comme ça. Et lui n'a pas été réellement l'organisateur et le créateur du centre de la résistance, de la déportation et de la mémoire. Par contre, il a effectivement accompagné la première création du volet associatif. Et puis ensuite, il y a eu Jack Lang, qui était maire de Blois, qui a aidé à la mise en place du volet municipal du musée. Quoi. Voilà. Okay. Mais c'est vrai que M. Sudreau était un homme d'abord un résistant très engagé, et puis ça a été un homme politique important dans un réseau qui s'appelait le réseau Brutus. Enfin voilà, ça a été quelqu'un qui a été très important dans la partie. C'est pour ça qu'il a été déporté d'ailleurs. Quoi. Voilà.
2: D'accord.
0: Après, vous parliez du devoir de mémoire. Alors ça, c'est quelque chose que moi, j'aime pas comme mot.
2: D'accord.
0: Mais beaucoup de gens l'utilisent et je le comprends. J'ai plutôt envie de parler de travail de mémoire. Alors c'est une petite subtilité, mais ça n'engage que moi, personnellement. Je trouve que le devoir de mémoire, en termes de vocabulaire, ça donne quelque chose qui impose. Et je trouve que quand on essaie d'imposer les gens, c'est parfois la meilleure façon de les mettre en rébellion ou de les faire fuir. Et j'aime mieux parler du travail de mémoire. Et travail de mémoire, en plus, ça pose l'idée de le faire ensemble. Donc là, comme ce qu'on est en train de faire en ce moment, on fait un travail de mémoire parce que tous ensemble, on essaie de se rappeler ce qu'ont été ces moments extrêmement désagréables et de faire qu'on va essayer de le montrer aux autres et de transmettre cette mémoire-là pour éviter que ces vilaines choses et ces événements se reproduisent dans l'avenir. Donc ce travail de mémoire, je trouve que c'est quelque chose en plus qui va au fil du temps, alors que les devoirs, moi je les fais le soir en rentrant de l'école et puis je finis et puis je passe à autre chose. Alors que le travail de mémoire, je trouve que ça a quelque chose de plus collectif et symboliquement, j'ai cette petite préférence-là. Mais je ne vais pas me fâcher si on parle de devoir de mémoire, ne vous inquiétez pas. Voilà.
2: Juste là, vous parliez, à l'instant, vous disiez qu'il ne fallait pas que ces choses ignobles, horribles se recommencent. Et là, on avait une petite question justement sur l'époque actuelle où on est quand même face à des on va dire, on parlait de montée des extrêmes. Mmh. Et alors, comment est-ce qu'on peut faire justement en ce moment actuellement pour éviter tout ça? Et puis, est-ce que l'autre question, c'est que vous avez aussi des attaques des négationnistes, révisionnistes régulièrement?
0: Alors, vous allez voir, dans le musée, on a un drapeau nazi.
2: D'accord.
0: Qui est installé parce qu'il était sur la commandanture, donc l'endroit où les Allemands avaient installé leur pôle central de logistique. Et quand il a été décroché, symboliquement, il a été jeté à terre par les résistants. C'était une grande victoire. Mmh. Et donc, il a été collecté par des anciens membres qui ont construit le premier musée et qui est donc devenu maintenant possession de la ville de Blois puisque ça appartient au centre de la résistance. La question s'est beaucoup posée de ce qu'on en fait, ce drapeau. Donc, nous, on l'a accroché pour l'instant ici. Et des fois, on voit des gens qui vont se faire prendre en photo devant, mais très fiers. Donc ça nous pose un peu question, et on est en train de se demander si on ne va pas changer la façon dont il est installé, revoir peut-être un peu la scénographie, parce qu'on trouve que se prendre en photo tout fier devant un drapeau nazi, ça nous interroge un peu, ça nous gêne un peu, ça nous pose question, et c'est un peu peut-être ennuyeux. Bon, alors moi je suis un peu excessif peut-être, et je me disais, bon, on le met par terre, on l'enferme sous une plaque de verre, mais les gens vont marcher dessus, et comme ça, quelque part, symboliquement, on le piétinera un peu. On n'en est pas encore là, mais j'aurais bien aimé que ce soit quelque chose auquel on puisse, sur lequel on puisse se pencher en disant, mais tiens, ouais, c'est pas idiot de peut-être. Non, on réfléchit à ça. Notre travail ici, c'est effectivement la passation de mémoire, c'est l'éclairage sur certains moments un peu plus précis de cette période-là. C'est aussi travailler sur les différentes résistances, parce qu'on parle évidemment de la résistance pendant la guerre 39-45, mais actuellement il y a encore plein d'autres résistances dans le monde parce qu'il y a plein d'autres peuples opprimés. On a travaillé sur ce qui s'était passé au Rwanda, on avait fait une exposition sur les résistances là-bas. Je sais qu'à un moment on réfléchissait, alors c'est pas encore eu lieu, mais on peut aussi se pencher là-dessus, sur les résistances au Soudan. On est en train de réfléchir à un travail sur l'Ukraine et les résistances en Ukraine. Voilà, on a envie de dire il y a encore des gens qui ont cette force, cette énergie, cette envie de se dire non, il y a des choses injustes qui se passent et on ne veut pas que ça continue. Donc on essaie toujours de rester à la pointe de ce qui se passe dans le monde et de continuer à défendre ces résistances pour être une forme de passage de témoin de ce que peut être la difficulté à vivre encore dans certains pays face à l'adversité. Là, on a une exposition actuellement sur Georges Semprin. Il y a une salle à Blois qui s'appelle Georges Semprin. Les gens ne savent pas qui était Georges Semprin. Et comme là, on arrivait et aux 15 ans de l'inauguration de cette salle et surtout aux 90 ans de ce qui avait déclenché en Espagne la guerre d'Espagne, la montée du Front populaire espagnol qui a déclenché la guerre d'Espagne. Lui s'est retrouvé engagé là-dedans tout petit. Il a été obligé, enfin tout petit, il était adolescent, il a été obligé de se réfugier avec sa famille en France. A suivi la guerre en France, il s'est engagé comme résistant, il a été déporté lui aussi à Buchenwald à côté de Weimar et il a toujours été extrêmement engagé, donc c'est pour ça qu'on voulait faire un peu une sorte de témoignage autour de Georges Semprin. Voilà.
2: Et pour toucher les plus jeunes justement, vous travaillez avec les écoles, vous faites beaucoup de...
0: Oui, il y a un grand programme qui est fait avec les écoles élémentaires, mais à la fin de la période de l'école élémentaire, parce que les tout petits ça fait pas partie de leur programme, les collèges, les lycées, on a régulièrement des élèves qui viennent en visite, soit sur une thématique particulière, soit plus globalement parce qu'ils en ont besoin par rapport à leur programme. Il y a aussi, on est partenaire aussi de ce qui s'appelle le concours de la résistance, qui est organisé par les associations mémorielles, le ministère, etc., l'éducation nationale. Et ce qui fait qu'on a des élèves qui viennent visiter le lieu pour enrichir leur participation au concours lorsqu'ils décident de traiter un personnage, un sujet, dans le cadre de ce concours chaque année. Il y a des prix qui sont remis au 8 mai par la directrice académique, le préfet, les élus, etc., pour soit les jeunes en individuel, soit les classes qui ont participé au concours. On est partenaire dans le cadre du comité de programmation, puisqu'on a une exposition que vous allez pouvoir découvrir qui est là tout le temps, l'exposition permanente, et des événements temporaires qui se déroulent tout au long de l'année. Et chaque 6 mois, on a une nouvelle programmation qui sort. Vous pourrez regarder la petite programmation des 6 mois actuels. Et on travaille pour cette programmation avec un comité de programmation. Et dans ce comité de programmation, il y a aussi, puisqu'on parle des jeunes, un représentant de l'éducation nationale qui est notre correspondant, lien, et qui fait rayonner les événements que l'on vit ici sur l'éducation nationale en Loire-et-Cher.
2: D'accord.
0: Voilà.
2: Et par rapport, justement, vous parliez d'exposition, vous avez beaucoup d'objets, et comment sont arrivés ces objets?
0: Alors, les objets que l'on a, ce sont majoritairement, enfin 99%, des choses qui ont été données déjà dans le premier musée par les familles, les héritiers, mais on a encore eu des dons encore un peu récemment par des gens qui ont redécouvert dans leur cave ou autre. Il y a très peu de choses qui ont été achetées parce qu'en fait on a la chance d'avoir vraiment eu beaucoup de dons. Voilà. Après, il y a des objets qui sont visibles, vous allez pouvoir en découvrir. Il y en a d'autres qui sont dans des tiroirs et que l'on sort pour des visites thématiques, pour montrer aux enfants, pour qu'ils puissent toucher, etc. Donc on limite un peu, on ne laisse pas tout toucher. Donc Et puis on a aussi des objets qui sont dans nos réserves et qui nous permettent soit d'installer des choses différentes en fonction des thématiques, soit de les emporter dans des valises pédagogiques dans les établissements scolaires, soit de les prêter à d'autres musées qui ont besoin de quelque chose, puisqu'on est en lien avec différents musées en France. Et donc on peut prêter aussi des objets. Alors après, ça part par une convention, c'est un peu compliqué parce qu'il y a des nécessités de conservation, de taux d'hygrométrie, etc., etc. Mais voilà, on a toute une réserve importante d'objets qui viennent de cette période-là. Et puis on a aussi des archives, donc des documents.
2: Une question au niveau des archives. Est-ce qu'il y a eu des archives justement cachées qu'on a retrouvées vraiment des années plus tard ou encore maintenant? Est-ce qu'on retrouve encore des choses?
0: On a retrouvé de Henri de Russie quand on a déménagé le musée. Le musée a donc été déménagé courant 2019. Et puis fin 2020, lorsque moi je suis entrée en fonction sur cette délégation mémoire, il fallait que l'on finisse de vider l'ancien espace parce qu'il restait des petites choses qu'on n'avait pas emportées et une armoire avec un truc qui était fermé. Et donc on a réussi à l'ouvrir et on a retrouvé des documents qui étaient des papiers qui avaient appartenu à Henri de Russie, qui avait été tué pendant la guerre, qui était un des maires de Blois, et on était extrêmement contents de les retrouver. Et on les a donnés aux archives qui ont fait tout un recollement, qui ont étudié tous ces documents. Donc c'était une belle source d'informations. Okay. Donc les documents, ils sont partagés soit entre nous ici, soit les archives municipales, voire les archives anciennes de la ville de Blois à la bibliothèque Abbé Grégoire. territoire. Okay. Mais là, c'est pareil, c'est quelque chose, on fait attention parce qu'il y a des fois des gens qui veulent nous donner des documents et on a des fois des choses qui arrivent et qui sont porteurs de petits champignons, de choses comme ça. On a eu des problèmes de mérules. Enfin, c'est, il y a une quarantaine à mettre en place quand des objets arrivent, objets ou documents, hein, tout ce qui peut arriver. On a eu vraiment des petits soucis. Donc, il faut qu'on soit extrêmement prudent si on veut continuer notre travail de mémoire, de pouvoir faire attention à tout ce qui rentre et tout ce qui sort en termes de prêts. Parce que si c'est prêté et que c'est mal mis sous cloche, c'est un peu dommage, mais oui, c'est un peu, il faut une protection, et ben on peut se retrouver avec des problèmes.
2: D'accord. Quand tu as mis les autres documents aussi.
0: Mais oui, c'est ça. Okay. Là, on a eu vraiment des problèmes de mérules dans une partie en bas. C'était très compliqué de la faire disparaître, cette vermine. Donc, on est très prudent dorénavant.
2: Ok. Vous travaillez, par exemple, le mémorial de. Les moyens de la résistance à Caen, par exemple, vous travaillez avec eux ?
0: Alors, on n'a pas travaillé directement avec eux, mais il est arrivé des fois qu'on ait du lien avec eux selon des thématiques, des besoins. On est plutôt régional quand même, parce qu'on n'a pas. Alors, le mémorial de Caen, c'est nous ici, on est une petite poussière à côté d'un lieu comme celui-là. Mais on travaille plus avec Joigny ou des choses comme ça qui sont dans la région. Le Cercil à Orléans, la gare. De Pithiviers, qui est aussi un lieu mémorial, voilà. On travaille surtout avec ces instances-là. Voilà, sur le long terme, peut-être qu'on pourra faire des choses plus amplement avec eux, mais pour le moment, le mémorial de Caen, c'est le jeu institution, quoi. Donc, comme le mémorial de la paix à Paris, enfin, comme toutes ces choses qui sont des choses beaucoup plus conséquentes, nous, on est déjà à notre niveau. Si on arrive à faire tout ce travail, et puis si on arrive à garder effectivement du lien et avec les familles des personnes qui sont issues de cette histoire-là, parce qu'on a des petits-enfants ou enfants actuellement de résistants qui sont fédérés en association à nos côtés, qui portaient initialement l'association du musée et puis qui maintenant sont une association partenaire du musée. On travaille extrêmement bien avec eux, donc voilà, c'est aussi ça qui compte.
2: Et en termes de témoignage, justement, est-ce que ces résistants, donc le monsieur de 102 ans, peuvent venir des fois témoigner devant le public aussi.
0: Oui. Bien sûr. Alors bon, là, il est peut-être un peu vieux, je ne le connais pas, mais on a quand même des oncles, des neveux. Là, on a fait une conférence sur monsieur le colonel Valin de la Bassière, donc vous voyez la photo là avec la casquette d'aviateur. Et son neveu a écrit un livre sur son histoire, sur sa vie, etc. Et on a fait une conférence il n'y a pas très longtemps. Donc il y avait quand même pas mal de gens autour de lui qui étaient un peu dans l'émotion aussi, hein, parce que c'était parlé d'un. Une personnalité importante. Oui, on a du lien avec des enfants ou neveux. On est à ce stade-là actuellement des résistants.
2: Voilà. Alors aussi, la question du partenariat avec les autres manifestations de Bois comme Bédéboum et Rendez-vous d'Histoire.
0: Alors ça, c'est très très riche, effectivement. Dans notre comité de programmation, nous avons ces partenaires-là. Je vous avais dit qu'il y avait quelqu'un de l'éducation nationale, mais nous avons aussi l'association Bédéboum, les Rendez-vous de l'Histoire, l'Office du Tourisme qui est au-dessus, qui travaille avec nous aussi, le dispositif, enfin, le label Ville d'Art et d'Histoire, qui travaille aussi avec nous. J'en oublie peut-être, surtout ceux qui entendront cette interview et qui verront que j'en ai oublié, pardonnez-moi. Voilà. Et puis en fait, il peut y avoir aussi sur des programmations particulières, on peut faire intervenir aussi des gens ponctuellement. Donc oui, mais il y a vraiment, on est un lieu d'accueil d'événements. Lié à les rendez-vous d'histoire Bédéboum, la semaine aux droits des femmes. Voilà, on est un lieu de. On avait accueilli pendant un temps aussi un événement un peu plus ludique qui était la Coupe de Poudloir. Voilà, parce que ça fait aussi venir les jeunes ici. On l'a fait plusieurs années de suite. Alors là, les années récentes, ça ne s'est pas organisé ici, mais vers le château. Mais on pouvait aussi être un des points de relais de cet événement-là. Enfin, on est ouvert à toutes ces choses. À partir du moment où il y a un peu un côté qui a à voir avec. Un volet historique qui est un peu notre propos quand même, et puis qui s'inscrit dans le calendrier. On est ouvert au moment des Journées européennes du patrimoine. Enfin voilà, on suit. On est vraiment un outil municipal à cette disposition, à la disposition de tout cela. Mais il faut que ça fasse sens. On fait pas n'importe quoi non plus. Enfin voilà, c'est. Mais ce sont des partenaires extrêmement précieux et on est très heureux de travailler avec tous ces gens-là qui apportent des tas de choses en complément de ce que nous on peut aussi proposer.

0: établissement scolaire avec notre petite valise de matériel, mais on ne pouvait plus faire venir les gens ici. Voilà. Donc ça a vraiment décollé, et puis c'était un nouveau lieu, donc le faire connaître en période de confinement, c'était un peu sportif, mais ça a vraiment décollé et on passe les 5000 visiteurs depuis, j'ai regardé, depuis 3 ans. On passe largement les 5000 visiteurs depuis 3 ans. Donc, bon, après, on n'a pas dit notre dernier mot. Hein. On va continuer à faire progresser ce lieu et c'est plutôt. Je trouve que ça prend. Ouais, voilà, ça commence à être connu. Auparavant, les gens, lorsqu'on leur en parlait, disaient: ah bah oui, le petit musée là-bas. Non, ça, mais c'est long dans l'imaginaire collectif, dans la pensée collective. De déplacer un lieu comme ça, les gens continuent pendant longtemps à avoir l'image de ce qui existait auparavant et confondent encore, non plus, mais confondaient encore il y a quelques années le musée qui n'existe plus et le centre actuel. Voilà.
1: Beaucoup de salariés.
0: Alors il y a une responsable sur site que vous avez vu, Caroline, qui dirige l'espace. Et après on a des agents d'accueil, Emma qui est là à l'accueil. Et puis le week-end il y a quelqu'un qui est toujours là le week-end, c'est Denis. Et après on a différentes personnes qui viennent parce que ça peut pas être toujours la même personne qui est bloquée. Et comme ce sont des salariés municipaux, ce sont tous des agents de la collectivité territoriale. Les agents d'accueil sont aussi des gens qui peuvent travailler au château, à la maison de la magie, à la boutique des émaux. Voilà, qui sont sur ce pôle. On est lié avec le château qui est juste au-dessus, ou presque.
1: Est-ce qu'il y a aussi des études sur les effets psychologiques sur le long terme de toutes ces. Enfin, de la résistance, de ces déportations. Est-ce qu'il y a des choses décrites ou...
0: Alors, moi, je ne suis pas très au point là-dessus. Maintenant, j'ai lu quelques petites choses. Je sais qu'après la guerre, on a quand même pas mal enfoui les choses. Enfin, voilà, les gens attendaient que leurs déportés, que leurs militaires, que leurs résistants reviennent et hop, en un claquement de doigts, reprennent une vie normale. Sauf que, alors on parle maintenant de syndrome post-traumatique, je pense qu'on ne se posait pas du tout la question à cette période-là, puis il fallait reconstruire le pays, reconstruire les villes, les maisons, l'activité industrielle, donc on ne se posait absolument pas la question. Je pense que maintenant, les héritiers de toute cette histoire-là sont plus sensibles à ces questions et voient parmi leurs parents... Enfin, ont une vision de leurs parents ou de leurs oncles, les tantes, certaines fragilités qu'ils expliquent maintenant, mais 50 ans après ou 80 ans après, parce que, bah, en effet, à ce moment-là, on ne se posait pas la question, on était, fallait foncer pour redresser le pays. Et...
1: C'est Simone Veil qui le dit très bien, ça, que quand elle est revenue du chemin des camps, on ne s'est pas occupé d'eux, parce qu'il y avait une espèce de culpabilité aussi de leur part, et puis des survivants, enfin, ou ceux qui sont restés en France, en disant... C'est louche qu'ils puissent revenir vivants de tout ça. Quoi.
0: Déjà, et puis on n'imaginait même pas ce qu'ils avaient pu vivre.
1: Oui,
0: parce que l'horreur de ce qu'ils ont pu vivre, particulièrement les gens qui ont été déportés, c'était inimaginable de voir ça. Donc eux-mêmes ne savaient pas comment se comporter. Enfin, dans les deux sens, les gens ne savaient pas se comporter correctement. Enfin, ne savaient pas comment s'y prendre pour ou raconter ou oublier. Et les autres, comment accueillir les gens qui revenaient de toutes ces horaires. Et puis, bah, eux, ils sont revenus. Les autres qui sont restés, qui sont décédés là-bas. Enfin, c'était... Oui, voilà, c'était un peu... On mettait une chape de plomb sur tout ça et on n'en parlait plus.
1: Et c'est pour ça que je parle des heures suivies qui peuvent arriver tard. Certaines personnes arrivées justement à 90 ans, qu'on connaît ça, peuvent commencer à parler. Ça peut arriver. Vous avez déjà des témoignages comme ça, non pas forcément.
0: Moi, j'ai pas reçu quoi que ce soit de cet ordre-là. Après, on a des familles qui nous racontent des petites choses, mais ce sont des choses qui sont un peu connues. Il y avait eu un des déportés qui s'était suicidé... un des résistants, pardon, oui, qui avait été déporté, qui s'était suicidé, ça, on l'a appris. Mais ses enfants, qui sont des dames maintenant d'une soixantaine d'années, c'était quelqu'un qui est décédé quand elles avaient une vingtaine d'années. Enfin, ça fait un bon moment maintenant. Hein, donc, voilà, ça fait partie des choses, malheureusement, qui sont arrivées. Mais il y avait très peu de prise en charge et très peu de réflexion par rapport à ça, malheureusement. Bon, je pense que maintenant, parce qu'on travaille aussi avec des gens qui sont sur les théâtres d'opérations extérieures, c'est ce qu'on appelle les militaires qui vont à l'étranger accompagner des pays où il y a de la guerre. Donc c'est les militaires sur les théâtres d'opérations extérieures, ça s'appelle comme ça. Et maintenant, il y a un énorme travail pour ces gens qui reviennent qui est fait pour lutter contre les symptômes post-traumatiques. Voilà. Et c'est heureux. C'est de le retrouver. On est content de trouver ces gens pour aller travailler dans ces conditions difficiles. C'est bien de faire le travail derrière aussi pour les accompagner à reprendre pied dans une vie un peu normale. Quoi. Bon, moi, je vais vous faire une visite vraiment allégée parce que je ne suis pas spécialiste du tout du lieu pour faire les visites très pointues, historiques. Si ce n'est que là, vous avez le couloir qui vous emmène vers le centre de la résistance et qui vous montre les différentes dates et la façon dont

0: On est parti de l'après-guerre 14-18, donc on commence dès 19. Okay. Et comme les choses n'avaient pas été bien réglées de toute façon par les traités qui avaient été mis en place à l'époque, malheureusement, ça nous montre, en regardant de chaque côté les événements, vers quoi on est arrivé pour se retrouver avec une deuxième fois la guerre mondiale en 39-45. Quoi, voilà. Et puis là, on arrive en 40, où effectivement, y a la défaite avant que ne s'organise la résistance, comme on le disait, quoi. Alors, il y a quelques images qui sont intéressantes. Ce sont aussi des images de Blois et de ce qui s'est vécu sur Blois. Alors, à Blois, il y avait un cirque qui s'appelait le Cirque Amar. C'est pour ça que vous voyez les éléphants. Le Cirque Amar résidait en Blois-Vienne. En ce moment, il y a Zapata, mais c'est toujours à peu près ce coin-là. Et c'était là où ils prenaient leur quartier d'hiver, parce que le Cirque Amar se promenait partout en France et ils avaient des terrains. Il y avait même quelques petites maisons qui avaient été construites et ils prenaient leur quartier d'hiver en Vienne. Et lorsqu'il y a eu la guerre, ils ont arrêté de tourner, ils sont restés là pas mal de temps. Et leurs éléphants, par exemple, ont servi à déblayer les bombardements, enfin tout ce qui avait été bombardé en centre-ville. Ils ont donné des coups de main. Je ne sais pas si on l'a, la photo, on voit avec ils tractent une charrue. Ils ont donné un coup de main aller quelque part, mais sinon vous regardez sur internet, vous mettez Cirque Amar, guerre Blois, et on voit une photo où on voit un éléphant qui tire une charrue parce qu'on n'avait plus de chevaux, on n'avait plus de tracteurs, on n'avait plus d'essence pour mettre dans les véhicules pour continuer à faire de la culture, quoi. Enfin, les éléphants ont beaucoup servi. Et récemment, on a découvert que la famille Amar avait caché des gens qui étaient des gens d'origine juive. Et moi, j'aimerais bien qu'à terme, on puisse décerner à la famille Amar le nom de Juste aussi, quoi. Okay. Donc il y a un travail qui se fait avec le Collège des Provinces, qui est un collège de Blois, pour des pavés de mémoire à la mémoire de ces personnes, de ces trois personnes de la famille Strasburger qui avaient été cachées par la famille Amar. Et donc il devrait y avoir au printemps, normalement ça devrait arriver au printemps, la pose de ces trois petits pavés. Donc l'histoire des pavés de mémoire, c'est que les gens qui ont été déportés, on peut leur consacrer un pavé si vraiment on estime que c'est vraiment des gens pour lesquels c'est pas du fake, hein, c'est vraiment la réalité. Et donc le pavé est installé normalement devant la maison où ils ont été attrapés pour partir en déportation, mais un cirque qui n'avait pas vraiment de maison. Donc on a choisi un petit jardin public qui est en Vienne, où on pense qu'il y avait les lieux d'implantation du chapiteau et des caravanes et roulottes du Cirque Amar, et les pavés vont être posés là-bas. Et c'est un travail très important qu'a fait le Collège des Provinces avec leurs professeurs d'histoire pour la recherche. Ils sont allés visiter plein de choses, ils ont fait plein d'enquêtes pour découvrir ce lien. Donc il y en a pas, ce seront les premiers. Donc je suis super contente de ça.
1: C'est beaucoup à Varsovie, par exemple.
0: Il y en a à Paris, il y en a un peu partout. Oh, ouais. Il y en a beaucoup en Allemagne aussi. Je pense qu'ils avaient peut-être quelque chose à se faire pardonner. Mais oui, il y en a beaucoup. Il y en a pas du tout à Blois. Ce seront les trois premiers. Donc je suis plutôt contente de ça. Et il y a... C'est le CDC qui est en train de faire un travail là-dessus aussi, voilà. Donc là, ça a déclenché d'autres aventures. Et je trouve ça bien que ce ne soit pas des gens simplement, vous et moi, qui décident, tiens, j'ai vu que, mais des établissements scolaires qui s'emparent de ça avec des lycéens ou des collégiens, parce que ça fait encore plus sens de travail de mémoire. On y revient.
1: Je vais prendre une petite photo.
0: Je vous en prie. Sachant que ça, c'est donc un des postes radio qui permettait d'écouter Radio Londres, qui nous a été confié donc par des gens de... Je ne sais plus lesquels de la résistance, c'est le poste de quelqu'un d'une famille. La dame, quand elle vient de dire, c'était le poste de mes grands-parents.
1: Donc c'est
0: bon. Oui, mais c'est ça, c'est les gens reconnaissent un peu.
1: C'est juste pour illustrer l'émission.
0: Bien sûr. Donc là, vous avez des gens qui sont un peu nos portraits d'honneur. Ce sont des gens qui ont beaucoup travaillé dans la résistance. Enfin, et certains sont décédés assez récemment. Hein, parce que, bon, par exemple, je suis allée à l'enterrement de ce monsieur-là pendant ma délégation. Il y a cette dame qui est décédée. Et on essaie de mettre un objet qui a à voir avec la personne en question. Voilà. Donc là, on n'a pas encore d'objet, mais comme on sait qu'il avait été prisonnier, on a mis juste un petit bout de grillage. On attend l'objet que la famille doit nous donner. Et puis là, vous avez des objets, alors après, collectés sur toute l'armée, la défense, quelques tenues. Là, voilà, tout un tas de choses. Si vous avez des questions... N'hésitez pas. Ça, c'est la veste du colonel Valin de la Vessière. Donc, on a un parking à Blois qui s'appelle le parking Valin de la Vessière.
1: D'accord, c'est ça. Okay.
0: Ouais. Ça vient de ce monsieur qui a été tué à Lorient, assassiné par un de ses collègues. Il y a toute une histoire un peu complexe. Là, on a tout un volet aussi sur la propagande, parce que évidemment, il y avait une propagande allemande qui essayait de diffuser des choses très très encourageantes sur la bonne famille, sur tout ça. Le travail en face de tout ce qui était la collaboration des Français qui croyaient en la parole de l'Allemagne et qui effectivement se faisaient complètement avoir. En parallèle de la résistance qui, elle, se battait pour dénoncer ce que disaient les Allemands et dénoncer ce que disaient les collaborateurs de l'Allemagne. Donc vous avez des outils comme ça qui nous avaient été donnés aussi. C'est une presse, parce que pour fabriquer des tracts, des journaux en cachette, eh bien on avait ce genre d'outils qui permettaient de faire de la publication en douce et de le distribuer le plus possible aussi aux Français. Donc ces outils-là, c'est vraiment des choses. Enfin, ces outils et objets sont vraiment des choses qui ont été collectées dans le coin. Donc c'est vraiment adapté à notre aventure à chez nous. Là, vous avez les costumes de déportés, c'est ce que je vous disais tout à l'heure. Et là, vous avez la déclinaison des signes, tout ce qui permettait de. Alors voilà, si vous étiez un opposant politique, français ou pas, et juif, alors là c'était la double peine, si vous étiez asocial, alors je ne sais pas comment, moi je pense que j'aurais dû être asocial, parce que ben voilà, les catégories sont folles quand on y réfléchit. Bon, témoin de Jéhovah, tzigane, apatride, droit commun, homosexuel, là quand on avait une cible dans le dos, c'était vraiment pour attirer l'attention du SS, pour éventuellement se faire tirer, hein, tant qu'à faire, voilà. Et puis juif, ben voilà, donc c'était. Mais je trouve que asocial, ça veut dire quoi? Enfin, c'est tout dire et rien dire. Ça veut dire qu'on peut nous coller une étiquette comme ça pour toute raison. C'est assez effroyable, quoi. Donc voilà. Et puis, des tenues de déportés qui sont conservées de façon.
2: Ouais, c'est ce que j'allais dire. C'est en bon état. C'est une façon de dire.
0: Si, ça va encore. Si, mais ouais. On essaie de faire très attention, donc par rapport à tout ça, pour pas que ce soit abîmé, c'est vitrine, etc., etc.
2: Et puis, oui, en plus, tous les archives qu'on voit, évidemment, sont en noir et blanc, donc le voir en couleur, ça rajoute quelque chose.
0: Là, on le voit en vrai en couleur, ouais. Ce sont vraiment des vêtements qui ont été portés, quoi qu'il en soit. Ouais. Ils sont suffisamment élimés, on voit, même recousus par endroits. Voilà. Après, quelques objets aussi, avec des choses qui nous montrent un peu les parachutages, par exemple. Puisque, on voit ici qu'il y avait on a des races de parachutes avec des oiseaux qui étaient envoyés pour passer des messages, des vélos qui servaient avec des cachettes dans les tubes pour casser des messages. Tout était exploité pour. Je pense qu'on a développé une intelligence incroyable dans ces moments-là.
2: On cherchait aussi ça.
0: Ouais, c'est ça. Et là, vous avez les clés de Blois, de la prison de Blois.
2: D'accord.
0: De la prison de Blois. En fait, il y avait tout un groupe qui avait été arrêté de résistants et ils ont été libérés par une action assez incroyable de Dupri, des faux personnages qui sont allés se déguiser, qui sont allés pour les sauver. Et on a réussi avant qu'ils soient emportés ailleurs. Donc voilà, il y a toute une petite histoire autour de la libération de ces gens-là. Des écoutes de chansons si vous le souhaitez.
2: Mais oui, je...
0: Voilà. Et puis on arrive, ouf, enfin, on progresse dans l'histoire à la libération de Blois. Le fameux drapeau dont je vous ai parlé tout à l'heure.
2: Ah oui.
0: Alors c'est assez drôle parce que des fois nous on fait des réunions ici, parce que ces meubles se bougent, d'accord, et personne ne veut s'asseoir. Nous on préfère pas s'asseoir parce que des fois on fait des photos d'entre nous quand on prend une réunion, mais on essaie tous de pas s'asseoir là parce qu'il y a un truc qui nous glace quand même, quoi. Moi je me disais, faudrait le mettre là. Creuser un trou dans le sol, le mettre là et passer dessus avec une vitre, tu vois. Je trouve que ce serait bien, voilà, le mettre.
2: Piétiner, comme vous dites.
0: Et on passe dessus, on marche dessus. Voilà. Alors, ça, c'est une photo qui a été faite lors de la libération de Blois, donc en 43, puisque c'est 43 la libération de Blois, je crois. Oui, 43. Et tous ces gens sont sortis dans la rue, ça y est, Blois a été libéré. Enfin, c'était... Et il y a eu cette photo qui a été faite, que vous voyez donc ici, là, on l'a agrandie. Et avec l'association Les Amis de la Mémoire de la Résistance et de la Déportation en Loire-et-Cher, qui est l'association partenaire, qui était l'ancienne association qui avait porté le musée auparavant, eh bien, on a reconstitué, ils ont, puisque c'est eux qui ont fait vraiment tout le travail, ils ont reconstitué cette photo-là. Donc, on a retrouvé le lieu. On a Alors, celle-là, c'est la vieille, mais elle va être affichée là. Elle est en cours d'impression.
2: D'accord.
0: On a retrouvé des héritiers des gens qui étaient là. On a demandé aussi à d'autres gens qui le souhaitaient de participer. Ils ont fabriqué pendant l'été des tas de petites décorations. Tu l'as pas en photo avec toi là, hein? Et on a retrouvé des déguisements, des ceci, des cela. Et la photo a été refaite dans une ambiance incroyable. D'accord. Et donc a été refaite fin août 44 la libération de Blois. Oui. Non, parce qu'on y a pensé en une année avant, donc c'est pour. Et donc le fin août 44. 2024, on a reconstitué la photo comme ça. Donc c'était assez, assez une belle émulation de reproduire quelque chose. Et donc là, on est en cours de tirage, elle va être installée ici. Et donc on verra, on a essayé de reprendre les attitudes. Je crois que ce monsieur, c'est même son neveu ou son petit-fils. Enfin voilà, il y a vraiment une histoire assez incroyable qui a été faite. On a essayé de reconstituer ça. C'est juste qu'on n'a pas mis les gens sur les épaules parce qu'on avait un peu peur. Donc on a mis des bancs derrière.
2: D'accord.
0: Parce qu'on s'est dit, on ne veut pas qu'il y ait d'accident. On évite l'accident. Tu t'en as trouvé ? Tu ne la trouves pas ? Non, c'est pas très grave. Non, c'était.
3: Il y a celle-ci, mais bon, enfin, c'est pas exactement l'identique.
0: Oui, mais enfin, c'est ça. Voilà, c'est l'esprit de ce qu'on a fait là, il y a en 2024. Voilà. Donc 44, 2024. Et les gens sont bien amusés à faire ça, parce qu'ils trouvaient que c'était assez rigolo comme petit témoignage. Et il y a eu un moment assez... c'était assez joyeux de faire ça ce samedi, c'était peut-être le 20 et quelques d'août, c'était bien. Donc voilà à peu près notre lieu. Et puis, normalement, on a une projection ici. Bon, on ne l'avait pas mise parce que ça fait du bruit quand on enregistre, ça aurait été... Voilà. Donc ce sont des films de témoignages, en noir et blanc bien évidemment, de ce qui se passait dans Blois, des photos un peu volées d'Allemands aussi, dans Blois, parce qu'on n'a pas le droit normalement, ils n'avaient pas le droit de prendre des photos des Allemands pendant la guerre. Donc c'est un récollement de tout un tas de photos et petits films que l'on avait sur Blois. Voilà. Et alors en dessous, je pense pas qu'on puisse y aller, je sais pas si c'est ouvert, on a... qui s'appelle, c'était un souterrain qui permettait de... L'accès au souterrain est fermé. Bon, il faudrait qu'on demande. Bah, c'est fermé en ce moment. Donc, en fait, il y avait l'accès à un souterrain qui était un endroit où les gens pouvaient venir se réfugier quand il y avait des bombardements.
2: D'accord. C'est dans le château ?
0: Ça, je ne sais pas. Non, je ne peux pas l'allumer. Je vais voir si je peux l'allumer. Et si la porte est ouverte, surtout. C'est très, très noir. Et je pense que... Ouais, non, la porte est fermée. Ah. Peut-être. Attendez. Si vous avez des téléphones,
2: oui,
0: c'est clair. Et vous baissez bien la tête parce que sinon c'est pas très haut. Et je veux pas que quelqu'un se blesse. Enfin, j'essaie en train d'essayer d'allumer mon téléphone. Ah, c'est pas ça, c'est ça. Voilà. Alors attention. Hein. Vous baissez la tête surtout, j'ai pas envie que quelqu'un s'assomme. Voilà. Et là, on peut venir jusqu'ici. Ça va ? Et là, c'est le souterrain, c'est là où les gens venaient se cacher quand il y avait des bombardements, donc il y avait des sirènes, et les gens venaient descendaient à toute vitesse et venaient se cacher ici. Et ce souterrain, oh, vous avez une lumière super forte, la mienne, elle est ridicule, ça emporte jusqu'au pied du château. C'est bouché c'est maintenant.
2: Château,
0: on passe sous la route, vous savez, la petite route qui s'appelle la rue de la voûte.
2: Oui.
0: Et on passe là-dessous. Et on arrive au château. Donc avant, il y avait des entrées, c'était des entrées officielles pour aller au château. Mais, enfin, pas officielles, officieuses pour aller au château. Voilà. Et donc les gens, vous imaginez l'ambiance quand même, venaient se cacher là. C'était un peu lugubre, mais...
2: Lugubre, et puis il fallait vivre, sûrement serré.
0: Oui, c'est ça. Alors ça fait, je sais pas, peut-être 10 mètres de long, quoi, à peu près, la largeur de...
2: D'accord.
0: La largeur de la rue qui mène jusqu'au château. Voilà.
2: Ok.
0: Donc ça, c'est le souterrain.
2: C'est génial. Merci beaucoup.
0: Enfin, je vous en prie, ça sent un peu l'humidité, mais voilà, ça fait partie... Même, vous voyez là, même ça se rouille tellement c'est humide ici. Mais oui, c'était.
2: Il y a beaucoup de souterrains comme ça dans le bois.
0: En fait, il y en a plein parce que le château était donc sur une colline. Alors, ça date de bien avant la guerre et tout, il y a très très longtemps. Et ça avait été construit avec plein de possibilités de s'échapper.
2: D'accord.
0: Donc, ils ont même, je ne sais même pas s'ils ont tous été recensés.
2: Ah, c'est vrai, d'accord.
0: Ouais. Celui-ci conduisait à la salle des états généraux. Je ne sais pas si vous connaissez la grande salle principale. Voilà, celui-ci continue, il va jusqu'à la salle des états généraux. Il est bouché, on ne peut plus accéder, mais voilà. Donc, on sait bien que ça a été ouvert, comme ça on a pu aller voir.
4: T'es déjà venue, Constance ? Elle est là, Constance ?
3: Oui, je suis là.
4: T'es déjà venue ?
3: Eh ben non, jamais, parce que quand j'allais visiter, c'était...
0: Ah, bah très bien, t'as vu un peu le...
3: Ouais.
0: Bon, bah c'est chouette que t'aies pu le voir.
1: Est-ce que
0: faites attention à votre tête, surtout. Faites vraiment attention à votre tête. Je vais fermer derrière vous. Le plus bien, c'est que vous présentez, je puisse refermer.

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1: Bonjour à toutes et à tous, soyez les bienvenus à l'écoute d'Info Matin. Il est 7h en temps universel, 2h de plus dans nos studios ici à Bonn. Bonjour Eric Topona.
2: Bonjour Constance Fischer, bonjour à toutes et à tous. À la une de notre édition matinale, on va revenir avec une responsable de l'Organisation Mondiale de la Santé sur les défis qui se présentent aux acteurs de la lutte contre le virus Ebola. Près de 4 mois après la déclaration officielle de l'épidémie, l'adhésion des populations à la riposte reste l'un des enjeux majeurs.
1: Vous entendrez également ce matin le frère du journaliste nigérien Moussa Kaka qui est porté disparu depuis une semaine. Et on s'intéresse aussi à la Guinée où le procès de l'ex-magistrat Al-Qassimou Diallo reprend en principe ce mardi.
2: Il y aura également dans Info Matin du sport et reportage en Côte d'Ivoire. Reportage consacré à l'orpaillage clandestin et les conséquences désastreuses de cette activité sur la santé des populations.
1: Mais tout de suite, pour commencer le Flash Info avec vous Eric.
2: Après la victoire de l'AFD dimanche aux élections régionales en Saxe-Anhalt, dans l'est de l'Allemagne, c'est toujours la stupéfaction dans l'arène politique. Le chancelier Friedrich Merz s'est dit hier choqué. Il a néanmoins assuré qu'il maintiendrait ses réformes tout en s'efforçant de mieux les expliquer dans un pays profondément divisé et confronté à de multiples crises. Déjà première force d'opposition dans le pays, notamment à l'Assemblée nationale, l'Alternative pour l'Allemagne, l'AFD, formation anti-migrants. Grand et pro-russe a infligé dimanche une débâcle aux conservateurs de la CDU de Friedrich Merz, raflant près de 44% des voix contre 17% en Saxe-Anhalt. En Saxe-Anhalt, une région qui est démunie et située dans l'ex-RDA, accusant une impopularité record après un peu plus d'un an en poste, le chancelier allemand a reconnu avoir une responsabilité dans cette défaite, l'une des plus lourdes essuyées par la CDU depuis des décennies, galvanisée par sa victoire électorale dans l'est de l'Allemagne. L'AFD a affiché hier ses ambitions nationales, multipliant les attaques contre le chancelier conservateur Friedrich Merz.
1: Nous reviendrons sur ces élections dans la suite du journal. Une attaque des rebelles houthis fait des victimes en Arabie Saoudite.
2: Oui, la coalition dirigée par Riyad qui soutient le gouvernement yéménite a rapporté que 73 civils avaient été blessés dans une série d'attaques menées par les houthis dans le sud-ouest de l'Arabie Saoudite. Une riposte contre ce groupe rebelle pro-iranien a été promise par Riyad. Ces frappes ont visé des sites civils et économiques dans plusieurs villes, a écrit sur X le porte-parole de la coalition, le général Turki Al-Maliki. Un peu plus tôt, le média Ansarola, proche des Houthis, avait déclaré que les rebelles avaient frappé à l'aide de drones et de missiles l'aéroport international d'Abha, la base aérienne King Khalid et des installations du géant pétrolier Aramco.
1: À la une aussi ce matin, la fermeture du consulat allemand à Saint-Pétersbourg.
2: Oui, c'est la Russie qui l'a annoncé hier. Il s'agit de la dernière mesure en réaction à la décision de Berlin de fermer le consulat russe à Bonn et le centre culturel russe de Berlin après la découverte d'un drone chargé d'explosifs à l'aéroport de Leipzig. Le consulat général d'Allemagne de Saint-Pétersbourg devra cesser ses activités au plus tard le 18 septembre, a précisé la diplomatie russe dans un communiqué. Ses employés, eux, devront quitter le territoire russe au plus tard à cette date, a ajouté le communiqué. Moscou avait déjà annoncé la semaine dernière la fermeture prochaine des centres culturels allemands sur tout son territoire et convoqué le chargé d'affaires allemand en dénonçant, je cite, les agissements et déclarations anti-russes des autorités allemandes. Le ministère russe des Affaires étrangères a précisé pour sa part que les employés de l'Institut Goethe devront quitter la Russie au plus tard le 13 septembre. Je rappelle que Berlin a annoncé la semaine dernière la fermeture au 18 septembre du dernier consulat russe sur le territoire allemand, notamment à Bonn, ainsi que du centre culturel russe de Berlin, Constance.
1: Et pendant ce temps, à Kiev, les négociateurs américains ont fait état d'une nouvelle disponibilité russe à négocier.
2: Oui, les négociateurs américains ont fait état lors de leurs échanges dimanche à Kiev avec des représentants européens européens d'une nouvelle disponibilité de la Russie à négocier. Les émissaires américains Steve Witkoff et Jared Kushner ont rendu compte dimanche auprès du président ukrainien Volodymyr Zelensky et dans une séquence séparée de représentants du E3 composé de l'Allemagne, de la France et du Royaume-Uni. Ils ont donc rendu compte de leur entretien la veille avec le président russe Vladimir Poutine.
1: Oui, j'ajoute que le ministre ukrainien des Affaires étrangères a dénoncé ce mardi l'attaque horrible de la Russie contre Kiev. Une attaque menée dans la nuit, peu après donc la visite des émissaires américains pour relancer la diplomatie et mettre fin au conflit. Merci Eric pour le Flash Info. Il est 7h50 en temps universel. 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
1: Et la suite du journal se déroule en République démocratique du Congo et on parle de l'épidémie d'Ebola qui, avec plus de 3000 décès enregistrés, continue de mettre le pays à l'épreuve. Au-delà des moyens médicaux, la confiance et l'adhésion des communautés restent déterminantes pour que la riposte porte ses fruits.
2: Le docteur Marie-Roseline Bélizère, directrice des urgences de l'OMS, l'Organisation mondiale de la santé pour l'Afrique, revient sur ces enjeux, les enjeux et surtout les défis auxquels font face les équipes déployées sur le terrain.
1: Et elle répond aux questions de Wendy Bachy.
3: Il y a une vaccination qui se fait, mais il faut être clair en ce sens-là. On n'a pas encore de preuves que le vaccin Evverbo, qui a été homologué contre Ebola Zaïre, peut protéger contre Ebola Bozimbojo. Cependant, il y a un essai clinique qui doit commencer et on a aussi la vaccination du personnel de santé dans le cadre préventif. Et jusqu'à aujourd'hui, depuis que ça a commencé, on a plus de 1500 personnels de santé qui ont été vaccinés. Néanmoins, il y a aussi les recherches qui continuent. Il y a des vaccins, il y a un vaccin contre virus Bozimbojo qui est déjà en phase 1. On essaie clinique de phase 1 et on espère bientôt qu'on aura des résultats assez probants et on pourra aller dans la phase 3 qui est la phase de vaccination en ceinture qui pourrait permettre de détecter vraiment si ce vaccin protège contre le virus Bozimbojo.
4: Un des problèmes avec ce virus cette fois-ci, c'est que ça montre aussi les failles du système de santé congolais, les services de santé essentiels qui sont aussi un peu mis à mal. Alors comment est-ce que l'OMS compte renforcer ça et venir appuyer les institutions congolaises?
3: Donc, il est extrêmement important qu'on doit être clair que l'objectif maintenant dans cette réponse n'est pas uniquement de répondre, mais de préparer aussi le système à une autre éventuelle épidémie. Parce que quand les épidémies s'annoncent, on ne sait pas quand est-ce qu'elles vont revenir. Donc, qu'est-ce qu'on fait concrètement? Concrètement, on augmente la capacité de laboratoire. Donc, l'essentiel, c'est après que cette épidémie, ces labos puissent rester et continuer à servir la communauté, continuer à renforcer la surveillance épidémiologique. Il y a beaucoup de formations qui se font, beaucoup de personnels de santé qui sont formés en prévention et contrôle des infections. Donc, nous devons faire en sorte à ce que ces capacités restent dans la communauté et qu'après une épidémie, on n'ait pas à recommencer de zéro.
1: Docteur Marie-Roseline Bélizère, directrice des urgences de l'OMS pour l'Afrique. Et si vous aussi vous avez des questions concernant l'épidémie d'Ebola, que ce soit sur les mesures de protection à adopter ou sur l'avancée des recherches, n'hésitez pas à nous écrire via notre page Facebook et voici son adresse.
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1: Le virus Ebola qui était également à la une de notre Focus RDC hier soir. L'audio est à retrouver en une de notre site internet dw.com/français.
2: Et dans l'est de la République démocratique du Congo, la situation sécuritaire et humanitaire reste par ailleurs tendue dans les territoires de Masisi et de Walikale situés dans le nord Kivu. Après de violents combats signalés tout au long du week-end, combats entre les rebelles de l'AFC M23 et l'armée congolaise. Les habitants d'au moins 8 villages de la région ont été contraints de fuir.
1: On Nous serons à présent au Niger, où une semaine après sa disparition, la famille et les proches du journaliste nigérien Moussa Kaka disent être toujours sans nouvelles de lui.
2: Une situation d'autant plus inquiétante qu'aucun signe ne laissait présager de la disparition de celui qui était aussi le PDG du groupe de presse Sara Nouya. Et c'est en tout cas ce que déclare le frère aîné de Moussa Kaka.
1: Dans une déclaration exclusive, la première du genre donnée par sa famille depuis sa disparition, Mahamadou Kaka lance un appel aux autorités et aux citoyens pour aider la famille à retrouver le journaliste.
5: Moussa Kaka a disparu. On n'a aucune idée, on n'a aucune information par rapport à là où il se trouve. C'est qu'on est vraiment démunis, on est désarmés. Parce que quelqu'un qui disparaît comme ça, on ne sait même pas qui c'est qui l'a pris. On ne sait même pas à quelle heure il a été pris. On sait seulement que c'est après 19h, mais on ne sait pas comment. Tout simplement, il n'a pas passé la nuit. Ça fait maintenant 7 à 8 jours. Aucune information particulière par rapport donc à cet événement. On ne peut qu'être inquiet. C'est le blackout total par rapport donc aux informations, le concernant. Et ça nous inquiète beaucoup. Et tout celui qui peut avoir une information particulière par rapport donc à sa disparition, en tout cas, il est le bienvenu pour nous informer. Nous demandons aussi éventuellement aux autorités de tout faire pour que Moussa Kaka soit mis en liberté.
1: Mahamadou Kaka, le frère aîné du journaliste nigérien Moussa Kaka, dont on est sans nouvelles depuis une semaine. En Guinée, le procès de l'ex-avocat général près de la Cour suprême, Algassimou Diallo, devrait reprendre aujourd'hui sur fond de controverses autour de ses conditions de détention.
2: Oui, l'ancien magistrat révoqué de ses fonctions le 20 août dernier est poursuivi notamment pour des faits liés à des échanges qui lui sont attribués avec l'opposant guinéen en exil, Seloud Alain Diallo.
1: Les précisions tout de suite de notre correspondant à Conakry, Mohamed Touré.
6: L'affaire Algassimou Diallo entre aujourd'hui dans une phase décisive. Le magistrat déchu doit comparaître devant la justice guinéenne alors qu'il se trouve à 700 km de la capitale. Mais avant l'examen du dossier au fond, c'est sa détention qui alimente la polémique. Algassimou Diallo, ancien avocat général près la Cour suprême, a été révoqué de ses fonctions le 20 août dernier. D'abord détenu à la prison de Koya dans le Grand Conakry, il a ensuite été transféré de source officielle vers la prison de Massanta en Guinée forestière. Un déplacement qui inquiète ses proches et ses avocats. Dans un communiqué datant de ce lundi, le collectif des avocats affirme notamment que rien ne permet à ce stade de vérifier de manière indépendante que Algassimou Diallo se trouve bien à Massanta. Le collectif dénonce également les conditions de détention de l'ex-magistrat et demande à pouvoir lui rendre visite. Au cœur du dossier judiciaire, des échanges qui auraient eu lieu entre Algassimou Diallo et l'opposant Seloud Alain Diallo, qui vit en exil depuis des années. L'ex-magistrat est poursuivi notamment pour provocation à la discrimination, à la haine ou à la violence, discrimination et participation à une association de malfaiteurs. Des accusations que la justice guinéenne devra examiner dans le cadre du procès. Mais au-delà des charges qui pèsent sur lui, cette affaire pose une autre question. Celle des droits de la défense et des conditions de détention d'un ex-magistrat, désormais incarcéré à plusieurs centaines de kilomètres de la capitale. Ce mardi, l'audience devrait donc être particulièrement scrutée. Elle pourrait permettre à la justice de s'expliquer sur le fond du dossier, mais aussi à la défense de faire entendre ses inquiétudes sur le traitement réservé à son client. Algassimou Diallo, magistrat tombé en disgrâce avec le pouvoir de Conakry, encourt une peine allant jusqu'à 20 ans de prison. Mohamed Touré à Conakry, pour la Deutsche Welle.
1: Et on rappelle qu'Algassimou Diallo s'était fait notamment remarquer l'an dernier comme chef du parquet lors du procès du massacre du 28 septembre 2009 dans un stade de Conakry. Plusieurs hauts responsables militaires guinéens avaient été déclarés coupables de ce massacre, au cours duquel au moins 156 personnes avaient été tuées lors d'un rassemblement d'opposants. Un mot encore sur l'actualité politique en Centrafrique, où le principal parti d'opposition a tiré à boulet rouge sur le bilan du gouvernement.
2: Oui, le mouvement de libération du peuple africain a dressé hier un bilan très critique de l'action du Premier ministre Félix Mauloy après 100 jours au pouvoir. Le MLPC dénonce notamment une gestion économique calamiteuse, la corruption, la dégradation des services publics et la précarité de la population. Le MLPC réclame également des enquêtes sur plusieurs morts et disparitions récentes dans le pays. 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
1: Et on reparle, comme promis, de l'actualité politique en Allemagne. Les sondages l'avaient prédite et pourtant la victoire de l'AfD aux élections régionales de Sachsen-Anhalt provoque de vives réactions en Allemagne.
2: Le parti, considéré au moins comme un parti d'extrême droite, a obtenu près de 44% des voix, loin devant les autres. La CDU du chancelier Friedrich Merz est créditée d'un peu plus de 17% des suffrages, tandis que le SPD, les Verts et la gauche aussi entre 8,5 et un peu plus de 9%.
1: Malgré sa victoire, l'AfD ne pourra pas gouverner seule, étant donné qu'elle n'a pas la majorité absolue des sièges au Parlement régional. Et le seul parti qui n'a pour le moment pas fermé la porte à une coalition avec l'AfD, c'est le BSW, l'alliance Sarah Wagenknecht, qui fait son entrée au Parlement avec 5,3% des voix.
2: L'incertitude sur la composition du futur gouvernement régional laisse donc les habitants de la région dans l'espectacle. Mais plusieurs voix, Sandrine Blanchard, s'élèvent déjà pour rassurer sur l'état de la démocratie allemande.
7: La victoire de l'AfD en Saxe-Anhalt est historique, car c'est la première fois qu'un parti est en position de gouverner une région, alors même que l'Office fédéral de protection de la Constitution affirme, je cite, « disposer d'indices solides permettant de conclure que l'AfD, dans son ensemble, relève de l'extrême droite ». Ces résultats suscitent la crainte, notamment au sein des premières populations que l'AfD a dans son viseur, les personnes d'origine immigrée, qu'elles disposent de titres de séjour réguliers ou non. Hamidou Traoré, d'origine ivoirienne, vit depuis une trentaine d'années maintenant en Allemagne, en Saxe-Anhalt, à Magdebourg. Il travaille dans le domaine social et associatif pour venir en aide aux populations immigrées. Alors en voyant les résultats, il a d'abord ressenti de la tristesse. Et depuis, il attend de voir quelles coalitions vont voir le jour pour gouverner l'État de Saxe-Anhalt.
8: J'essaie, avec les résultats d'hier, de me préparer moralement afin de savoir dans quel sens mon futur, le futur de mes enfants et le futur des gens qui sont de la même origine que moi, dans quel sens nous allons.
7: Certains analystes politiques rappellent que plus de 44% des électeurs de la région ont démocratiquement fait le choix de l'AfD. Le taux de participation est d'environ 78%, ce qui signifie que le parti a réussi à mobiliser par son candidat charismatique Ulrich Siegmund et par son programme, ce qui est l'avis du politiste Christian Stecker de l'Université technique de Darmstadt, devrait faire réfléchir les autres partis distancés dans les urnes qui se sont longtemps contentés de dénigrer l'AfD et ses électeurs de manière insultante en les comparant à des nazis, sans pour autant répondre vraiment aux problèmes de fond.
9: Mon espoir est que la Saxe-Anhalt soit assez petite pour ne pas plonger la République dans le chaos, mais assez grande pour nous rappeler que nous ne devons pas nous traiter de la sorte et qu'il faut arrêter de faire de la politique de cette manière-là.
7: Quant au chancelier Friedrich Merz, il assure qu'il ne changera pas le cap des réformes engagées au niveau fédéral. Le SPD appelle lui ses alliés du gouvernement à Berlin à revoir leur copie pour se rapprocher davantage des aspirations de citoyens qui se sentent délaissés par les partis traditionnels.
1: Sandrine Blanchard a noté que quelques milliers de personnes se sont retrouvées hier soir à Berlin devant la porte de Brandebourg pour protester contre le succès régional de l'AfD. D'autres manifestations sont prévues ces prochains jours un peu partout dans le pays. Il est 7h18 en temps universel. Vous écoutez Info Matin, place au sport.
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1: Le sport avec le début de la phase de Ligue de la Ligue des Champions avec Dortmund qui reçoit Villarreal. Les détails avec Ali Farhat.
10: Vainqueur 3-2 à Hoffenheim après avoir été mené 2-0, le Borussia a emmagasiné beaucoup de confiance après cette deuxième journée de Bundesliga. De la confiance il en faudra, ainsi que de la créativité, car la saison vient à peine de commencer et la défense de Dortmund est déjà décimée. Emre Can et Philippe Mané sont blessés, Nico Schlotterbeck est encore convalescent, tandis que Rami Bensebaini est toujours sur le flanc, touché aux côtes. Niko Kovac va donc devoir l'improviser pour constituer une charnière défensive et tenter de tenir le choc face à Villarreal, une équipe que le Borussia avait largement battue la saison dernière, également en phase de poule, mais dont le technicien croate se méfie.
11: Letztes Jahr war es 4-0, aber
10: La victoire 4-0 de l'année dernière peut sembler convaincante, mais le quatrième but avait été inscrit dans le temps additionnel, sur pénalty, suite à un carton rouge. On pourrait croire que ça a été un match facile, et pourtant la rencontre avait été très serrée. C'est pourquoi demain sera à nouveau un véritable défi. Les garçons savent à quoi s'attendre, et j'espère, je souhaite et je sais que nos supporters créeront l'ambiance dont nous avons besoin demain pour nous donner le coup de pouce supplémentaire qui nous permettra de l'emporter. Dortmund-Villarreal, ce sera à partir de 19h en temps universel. À suivre également ce soir, Porto-Manchester City, Lille-Betis-Séville ou encore le choc entre le Real Madrid et l'Inter Milan. Une rencontre placée sous le signe des retrouvailles pour José Mourinho. L'entraîneur portugais retrouve en effet l'équipe avec laquelle il avait dominé l'Europe il y a 16 ans. Cette première journée de la phase de Ligue de la Ligue des Champions débutera avec deux rencontres. À Athènes, l'AEK recevra les Autrichiens du LASK, tandis qu'en Belgique, le FC Bruges sera opposé à Aston Villa. Deux rencontres qui commenceront à 16h45 en temps universel. Sinon, sachez que la Fédération belge de football a fait savoir hier qu'elle n'apporterait pas son soutien à la candidature de Gianni Infantino pour un nouveau mandat à la présidence de la FIFA. La Fédération belge exige par ailleurs dans son communiqué une transparence totale et des explications claires dans l'affaire du carton rouge du joueur américain Follarin Balogun durant la Coupe du Monde sur le continent américain. Exclu lors du 16e de finale face à la Bosnie-Herzégovine, Balogun avait vu sa suspension pour le 8e de finale face à la Belgique levée après l'intervention du président américain Donald Trump auprès de Gianni Infantino.
11: Capsule santé.
1: Notre reportage santé nous emmène ce matin en Côte d'Ivoire, où l'orpaillage clandestin s'est considérablement développé ces dernières années. Et derrière les gains espérés se cache un lourd tribut environnemental et sanitaire.
2: Cours d'eau contaminés, utilisation de produits chimiques comme le mercure, destruction des terres, pollution de l'air et exposition des populations riveraines. Les conséquences peuvent être graves, parfois silencieuses, et toucher aussi bien les orpailleurs que leurs familles et les communautés vivant à proximité des sites.
1: Alors, quels sont les risques pour la santé de cette activité? Quelles maladies peuvent être liées à l'exposition aux substances utilisées dans l'extraction artisanale de l'or? Le reportage de Julien Adaillé, notre correspondant à Abidjan.
12: Les eaux sont polluées, on a un taux de turbidité. Quand il va au-delà de 100 NTU, la SODECI arrête ses usines de traitement. Il est interdit d'aller consommer directement l'eau dans les cours d'eau.
13: Cette confidence nous a été faite par un officier des eaux et forêts qui a requis l'anonymat. C'est l'une des conséquences de la pollution occasionnée par la prolifération et la non-maîtrise de l'orpaillage clandestin ou illégal. Pour le docteur Francis Tano, toxicologue et épidémiologiste, aucun cours d'eau n'est épargné en Côte d'Ivoire par cette pollution.
14: Toutes les eaux qui sont rouges et tout, c'est ce qu'à la surface qu'on voit. Mais au niveau même de la source, c'est compliqué. On va le retrouver dans nos robinets, on va commencer à en consommer directement et ça va devenir vraiment problématique à la longue. Donc tout ce qui est cancer, maladie rénale.
13: Alexis Yapi, fils de la région d'Agboville, située à 80 km d'Abidjan, est très en colère. Pour l'heure, sa région est épargnée par l'orpaillage illégal, mais ses cours d'eau sont pollués par une activité illégale d'orpaillage amenée à 150 km de là.
15: Vous voyez par exemple le cas d'Agboville. Le directeur du CIAPOL a dit que l'origine du fleuve Agbo, c'est depuis le Moronou. Donc, de par la faute des propriétaires terriens qui ont donné leurs terres à des orpailleurs, la population d'Agboville aujourd'hui est privée d'eau.
13: Docteur Francis Tano explique que pour extraire l'or, les exploitants utilisent notamment le mercure et dans certains procédés le cyanure qui peuvent contaminer les rivières, les lacs, les nappes souterraines et les sols. Le problème est particulièrement préoccupant lorsque ces cours d'eau servent à la consommation, à la pêche, à la baignade ou à l'agriculture.
15: Pour parler des conséquences de la santé, il faut parler d'abord de ce qu'on utilise dans cet orpaillage illégal. On parle du mercure et du cyanure. Et le mercure, en contact avec l'eau, ce mercure-là va se méthyler. Ce méthylmercure-là va s'accumuler dans les poissons et les fruits de mer, donc les crustacés et autres. Et lorsque ces produits-là sont consommés par l'homme, ces métaux-là vont agir sur la santé des humains.
13: Pourtant, le mercure est interdit de vente en Côte d'Ivoire depuis 2013. L'orpaillage illégal constitue aujourd'hui un problème environnemental, mais aussi un véritable enjeu de santé publique. Les effets sanitaires touchent beaucoup plus les populations riveraines qui utilisent les cours d'eau, consomment le poisson ou vivent à proximité des sites contaminés. L'exposition chronique au mercure, en plus d'affecter le cerveau et le système nerveux, peut également provoquer des troubles de la mémoire, de la concentration, de la coordination motrice. Docteur Francis Tanno.
16: Le mercure, lorsqu'il est consommé, tout le trajet, c'est-à-dire que au niveau de la gencive, au niveau des troubles digestifs, au niveau du rein qui l'élimine par les urines, l'insuffisance rénale donc va grimper. On a des problèmes cognitifs, donc des maladies neuronales, et l'action est beaucoup plus sur les enfants et le fœtus. Donc, accumulation dans les poissons. Ça va impacter aussi les cultures maraîchères, bien entendu, puisqu'ils sont arrosés. Ça, c'est le mercure. Au-delà, on a le cyanure, qui est encore plus dangereux et qui est moins utilisé parce que le coût est élevé et puis la manipulation est vraiment difficile. Mais c'est le même procédé. Et c'est les mêmes effets, mais encore plus multipliés.
13: Et ce n'est pas tout. Le docteur Francis Tanno poursuit.
16: Et dans l'environnement, tous ceux qui sont autour des sites respirent cela. Il y a aussi le mercure élémentaire, lorsqu'il est chauffé, donc pour amalgamer l'or, va se retrouver dans l'environnement, dans l'air, et tout le monde va respirer. L'exposition chronique va induire tout ce qui est comme maladie respiratoire, les cancers du poumon.
13: Selon le docteur Francis Tanno, les orpailleurs ne sont pas épargnés par cette pollution environnementale.
16: Sur les orpailleurs eux-mêmes, la roche mère dans laquelle l'or se trouve, il y a ce qu'on appelle la silice, qui est présent sous forme de quartz, c'est tout. Donc lorsque cette roche-là est concassée, broyée, lorsque la poussière est inhalée, ça va créer ce qu'on appelle la silicose, qui est une maladie pulmonaire qui est irréversible.
13: Le contact régulier avec des eaux polluées peut favoriser des problèmes cutanés. L'orpaillage illégal ne pollue pas seulement l'eau, il détruit également les terres agricoles, les zones de pêche et donc peut provoquer des conséquences indirectes sur la sécurité alimentaire. Le docteur Francis Tanno ajoute que dans les zones proches des sites d'orpaillage se développent d'autres maux.
16: Les villages où l'activité se développe le plus, il y a la prostitution qui va induire donc les maladies sexuellement transmissibles, le VIH et tout ce que vous connaissez. Il y a aussi la drogue, donc tout ce qui est comme dépendance. Donc sur la santé, c'est un désastre.
13: Conscient des conséquences, le gouvernement ivoirien intensifie la lutte contre l'orpaillage clandestin. Depuis 2021, plus de 8500 chantiers illégaux sont fermés, plus de 4400 personnes interpellées. Mais derrière ces chiffres, sur le terrain, les conséquences sont bien réelles. En juillet 2026, le ministère de l'Environnement indiquait que 29 des 31 régions du Côte d'Ivoire étaient affectées par l'orpaillage illégal, avec notamment des conséquences sur les cours d'eau, les terres agricoles et la sécurité alimentaire. Julia Daillé, à Abidjan, pour la Deutsche Welle.
1: Un reportage de santé que vous pourrez réécouter dans le magazine Capsule Santé samedi et dimanche dans l'édition de 17h TU. Et à 7h presque 27 en temps universel, le rappel des titres avec vous, Eric.
2: Eh bien, nous sommes revenus dans Infomatin sur les défis qui se présentent aux acteurs de la lutte contre Ebola dans l'est de la République démocratique du Congo, avec la réticence constatée des populations, mais d'une partie de la population qui peine à adhérer à la dynamique de riposte contre la maladie. Également dans Infomatin, vous avez écouté le témoignage du frère de Moussa Kaka. Cela fait une semaine que notre confrère nigérien a été enlevé par des hommes armés à Niamey au lendemain de la mutinerie qui a secoué l'armée nigérienne. Et puis ici en Allemagne, la victoire dimanche de l'AFD, le parti d'extrême droite, aux élections régionales de Saxe-Anhalt dans l'est du pays, continue de provoquer de vives réactions donc dans le pays. Puisque j'ai le micro, je le conserve, Constance, pour le traditionnel proverbe ou la traditionnelle pensée du jour. Si l'État est fort, il nous écrase. S'il est faible, nous périssons. C'est une pensée de l'écrivain français Paul Valéry, extrait de Regard sur le monde actuel. Un texte publié en 1931, un texte, Constance, qui exprime un paradoxe fondamental de la vie politique. Paul Valéry souligne que l'État est à la fois indispensable et potentiellement dangereux. Un charmant paradoxe.
1: Merci, Eric. rubrique. Merci à Paul Valéry. Merci à Enrico, à la technique. Et surtout, merci à vous toutes et tous qui nous avez suivis encore ce matin. Le prochain rendez-vous sur les ondes, c'est à 17h TU, radio filmée ici même. Et en attendant, le site internet dw.com/français et bien sûr tous nos réseaux sociaux. Une excellente journée à toutes et à tous. Tchuss!
17: Tchuss!

0: Bienvenue pour un nouveau numéro de Discover, l'émission emblématique désormais de Studio Zef. Le principe que je rappelle à chaque fois que j'y participe, c'est de se retrouver entre deux animateurs de la radio pour échanger autour de chansons et de leurs reprises. Aujourd'hui, j'ai le plaisir d'être avec Philippe pour la première fois.
1: Ben oui, c'est ma première aussi dans Covers, donc.
0: Bienvenue.
1: On va découvrir ça.
0: On va s'amuser un petit moment. Donc, t'as préparé un titre et sa reprise.
1: Absolument.
0: Je te laisse nous raconter tout ça.
1: Mais pour une première, je me suis dit que j'allais pas sortir du cadre de mon émission et faire donc mon émission c'est la Zik pour les kids. Donc ça va être une chanson pour enfants d'une personne qui est plutôt connue puisque c'est Anne Sylvestre. Et donc avec une reprise complètement différente. Donc là, au début c'est Anne Sylvestre.

0: des yaourts à la tue.
1: Donc on est vraiment dans Anne Sylvestre, c'est-à-dire des chansons qui ont l'air gentillettes comme ça, et puis qui petit à petit dérapent. Là, on n'a pas entendu la fin, mais il y a vraiment des yaourts à tout. Déjà, ça avait commencé avec le petit rond. Yaourt au nef, les petits ronds, c'est pas vraiment bon. Voilà, c'était un petit peu la marque de fabrique d'Anne Sylvestre, qui faisait des chansons pour enfants, mais avec un petit décalage, et puis une petite musiquette comme ça. Et puis la voix d'Anne Sylvestre, que personnellement, j'ai toujours un peu de mal à écouter, mais bon, voilà, c'était la grande prêtresse des années 60. On peut rarement passer à côté, parce que ces chansons étaient vraiment sympas. Enfin, j'ai été animateur et instite, et on chantait beaucoup les chansons d'Anne Sylvestre, parce qu'elles sont vraiment très sympas. Mais voilà, maintenant, on va écouter une reprise que je fais écouter des fois dans l'émission. C'est un monsieur qui s'appelle Jacques Aurognier, qui a fait des chansons pour adultes aussi, et qui a une voix absolument fabuleuse. Il fait ce qu'il veut avec sa voix. C'est un mec qui a fait de tout, qui a fait de la chanson, qui a fait du blues, qui a fait du rock, qui a fait y compris du classique. Enfin, il a une voix et il peut aller chanter à l'opéra, il n'y a pas de problème.
2: Tout à tout.
1: Voilà. Et lui, il a fait des reprises des chansons d'Anne Sylvestre, mais en les mettant au goût du jour un petit peu. Et on va écouter les yaourts à tout dans la version de Jacques Aurognier. Et on va voir que c'est complètement différent, et ça a une pêche pas possible.

0: Yahoo! Donc c'était Jacques Auronnier qui chantait Les Yaourts Tatous, une chanson d'Anne Sylvestre.
1: Merci Philippe pour cette reprise et cette découverte du coup pour moi, parce que c'était pas du tout dans les choses que je connaissais. Moi de mon côté j'ai amené une reprise d'un titre assez populaire, un titre des années 70 signé Michel Polnareff. Et j'ai retrouvé la petite histoire à propos de ce titre que je vais vous lire parce que voilà, j'ai retrouvé ça sur le net. En 1970, après une tournée mondiale réussie mais épuisante, Michel Polnareff et ses musiciens reviennent en France. En mai, ils sont agressés lors d'un concert à Périgueux. Alors si à l'époque la jeunesse se reconnaît dans ses excentricités et ses chansons sulfureuses, il y en a certains qui supportent pas les provocations du chanteur et qui bravent les tabous d'une société conservatrice. Lors d'un concert au mois de juin 70 à Rueil-Malmaison, il y a un spectateur qui se jette sur scène et qui frappe le chanteur au bas-ventre et au visage en le traitant de pédé. Voilà, Polnareff sombre dans la dépression et passe ses vacances d'été dans une clinique privée où il effectue une cure de sommeil pendant 3 mois. Et c'est peu après qu'il a écrit cette chanson. Je suis un homme, une chanson provocatrice dans laquelle il scande son hétérosexualité face à ses détracteurs qu'il qualifie d'homosexuel en raison de son attitude pour le moins excentrique pour l'époque. Lassé d'être traité de pédé, il demande à son complice Pierre Delanoë de lui écrire cette chanson « Je suis un homme ».

Je suis un homme, Michel Polnareff. Dans les années 70, je connais plus exactement l'année de sortie de cette chanson. Voilà. Et pour la reprise, moi j'ai trouvé une reprise signée Bill Pritchard. En 1993, le label 13 Bees Records a eu la bonne idée de sortir le double album Tribute to Polnareff, sur laquelle on retrouve des reprises du monsieur à la chevelure bouclée aux lunettes reconnaissables. Des reprises par Pulp, Saint-Etienne, Nick Cave, Jacques No, Pascal Comelade, Pigalle, ou encore donc Bill Pritchard, un chanteur anglais que j'apprécie beaucoup, qui reprend avec son accent anglais charmant ce titre « Je suis un homme ».

0: Voilà la version de Je suis un homme par Bill Pritchard, qui date de 1993, avec son petit accent charmant et ses petites fautes de français qui
1: ouais,
0: font
1: mais
0: aussi
1: c'est
0: du charme.
1: C'est sympa ce qu'il a fait. Hein. C'est
0: ouais, vraiment très bien.
1: Ça
0: beaucoup.
1: Correspond bien à l'esprit de la chanson. Quoi. Sa voix va bien aussi. C'est...
0: Tout est là, effectivement. Ben merci Philippe pour ce partage du Discover et puis rendez-vous une prochaine fois pour un autre Discover sur Studio Zef.
1: Bah oui, maintenant que j'ai commencé, on va plus s'arrêter. Hein.
0: Exactement. À bientôt.

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4: Bonjour, chers auditeurs et chères auditrices.
5: Je m'appelle Hortense, j'aime le sport et passer des moments en famille.
4: Bonjour, ici c'est Omar, je suis grand, je suis un Renois, j'ai souvent des bonnes notes au collège et dans ma vie j'aime manger et le sport.
6: Bonjour tout le monde, je m'appelle Gulsum, je suis une fille, je suis gentille et intelligente et j'ai une sœur qui s'appelle Esma, que voici Esma à toi.
7: Moi c'est Esma et j'aime manger du tiramisu.
8: Moi, c'est Wafa. Je suis animatrice à l'espace Quinière Rosa Park. Je suis une maman de 2 enfants et j'adore tricher quand on fait des jeux de société.
9: D'ailleurs, on a inventé un nouveau verbe pour dire tricher, le verbe waffer. Wafa, arrête de waffer! Et moi, je m'appelle Neville, je suis grand, j'aime les sports et j'aime les filles.
4: D'ailleurs, c'est le thème de notre émission aujourd'hui.
5: On est à Studio Zef depuis 4 jours et on fait cette émission autour du sport à Blois. On s'est habitué à utiliser les micros, les ordinateurs, les casques et les enceintes.
7: Dans cette émission, vous allez entendre nos voix.
4: Bah sinon, il n'y aura pas d'émission.
6: On va vous donner des informations et pour que vous puissiez nous entendre et écouter tout ce que l'on a enregistré cette semaine.
9: Est-ce que vous savez ce qu'est un micro-trottoir ?
6: D'abord, on écrit des questions sur une feuille. Ensuite, on interroge des personnes dans la rue et on leur pose ces questions.
5: Lundi, on a donc interrogé des personnes qui étaient devant l'espace Quinière sur leur pratique du sport. Et maintenant, on vous laisse écouter...

0: sport?
1: Pas beaucoup. Un petit peu de vélo et de la marche. Je fais pas du sport sport. Je fais du sport pour m'occuper, pour passer le temps, pour m'entretenir. Donc il n'y a pas vraiment d'âge, c'est quand j'avais du temps libre.
0: Est-ce que vous faites du sport?
2: Oui, je fais du sport tous les week-ends à la forêt du Stade des Allées. Je fais du vélo pendant une heure.
3: Bah, ça dépend ce qu'on appelle du sport. Je fais de l'activité physique, je fais du vélo, mais je ne fais pas dans un club. Je le fais pour aller au travail.
4: Alors, cette année, je me suis plutôt mis, comme qui dirait, un très très bon sport. Ça s'appelait rester au lit parce que la seconde, c'était fatigant.
5: Bonjour. Donc oui, je fais un peu de sport, mais c'est que récemment.
0: Est-ce que vous aimez le sport?
1: Oui, j'aime ça, mais c'est difficile.
3: J'ai aimé le sport, je l'aime un peu moins maintenant. J'en ai fait beaucoup, beaucoup quand j'avais votre âge. J'ai fait beaucoup de gymnastique tous les jours, des entraînements. Après, j'ai fait de la danse et là, j'ai arrêté. Je fais que du vélo.
4: Franchement, à moitié, ça défoule. Mais je préfère plus la marche pour s'entretenir.
5: Je commence à prendre une habitude, donc je commence à apprécier ses effets, oui.
6: À quel âge vous avez commencé le sport?
2: À quel âge? Bah, toute jeune, je faisais de la danse classique et puis de la natation. Après, il y a une période après mes études où j'ai arrêté et là, je viens tout juste de reprendre le vélo.
6: Combien de temps en avez-vous fait?
2: De la danse, à peu près 5 ans, et puis de la natation, un peu plus.
3: J'ai commencé très petite. Mon papa était comment on appelle ça, coach d'une équipe de gymnastes. Et donc j'ai commencé avec lui, alors que j'avais pas l'âge normalement, mais j'ai commencé, j'avais 4 ans, 5 ans. Et puis j'ai arrêté à 15 ans. Et après j'ai repris la danse à 30 ans.
4: Allez, de ce que je m'en souviens, 3 ans, la natation, quand j'apprenais à nager avec mon père.
0: À quel âge vous avez commencé le sport?
5: À 40 ans. Ça va faire 4 ans et demi.
6: Est-ce que vous avez fait d'autres sports?
1: Non, à part le vélo et la marche.
4: Alors, je sais pas si le billard, ça compte comme un sport. Ne faites jamais de l'haltérophilie en dessous de 16 ans, parce que quand vous accroupissez, vos jambes, elles seront détruites.
5: J'ai fait une année de judo quand j'étais en CE2. Et j'avais plus jamais... Après, il y a le sport à l'école, mais après, j'avais plus jamais fait d'autres sports.
0: Quel sport rêves-tu de faire?
1: Non, j'ai pas un rêve forcé. À la limite, une grande marche. Une grande marche sur un grand... Comme faire un grand GR.
2: Du tennis. Parce que mon mari fait du tennis. Et il adore ça. Et comme ça, on pourrait jouer ensemble et je pourrais le gagner. Parce que quand on essaie de jouer, ben, je perds.
3: J'aurais voulu apprendre à faire des acrobaties, du cirque, enfin des choses un peu, des pyramides, des choses comme ça, des saltos arrière, j'en ai fait un peu, mais ouais, faire l'école de voltige, je crois que c'est comme ça que ça s'appelle.
4: J'avoue, pourquoi pas du tir, sauf que le problème c'est que si on rate le parcours, il est compliqué sous la neige.
5: Si j'avais les moyens, ce serait de l'équitation.
6: Pourquoi tu aimes le sport que tu fais?
2: Parce que ça me permet de penser à autre chose et puis de vraiment de... Je sais pas, j'aime ça et puis j'ai pas vraiment d'argument.
3: Pourquoi j'aime le vélo alors? Parce que c'est le vélo que je fais en ce moment. Bah, parce que ça me permet de... Quand tu rentres du travail, après ta journée, t'as pas besoin... Enfin, il faut être attentive, mais t'as pas besoin d'être aussi concentré que quand t'es en voiture. Du coup, ça permet de laisser la journée... Pendant que tu pédales, tu laisses la journée de travail et que tu arrives à la maison, hop, tu as tout laissé et tu es à la maison, tu penses qu'à la maison.
4: Disons que si on fait de la marche pour s'entretenir, on peut découvrir de nouveaux côtés de la ville. Une fois, j'avais été dans la zone industrielle. J'avoue, je m'étais perdu entre toutes les dénivelés. Il y a beaucoup de petits passages où on se perd. C'est plutôt pas mal, surtout à 19h. Et avoir un bon sens de l'orientation.
0: Pourquoi est-il important de faire du sport?
1: C'est pour la santé, ça.
2: Parce que ça permet de se détendre, de penser à autre chose et de faire une pause.
3: Pour pas avoir mal au dos, aux genoux, pour s'entretenir. Parce que, ben voilà, quand on vieillit, il y a des petites choses, on a mal partout. Mais quand on fait un peu de sport, un peu de vélo, on n'a plus mal nulle part.
4: Ça sert déjà à se dire déjà qu'on s'est défoulé. Éviter de culpabiliser pour la nourriture qu'on a mangée. Aussi, ça sert à entretenir le cœur.
5: Parce que ça défoule et je me rends compte bien sur le tard que ça aide à ouvrir les capacités pulmonaires et cardiaques. Et comme je suis nouvelle dans la pratique sportive, je me rends compte qu'il y a aussi des bienfaits sur le moral.
6: Est-ce que juste faire du sport est suffisant pour la santé?
1: Ah non, après il faut bien s'alimenter aussi.
2: Non, il faut aussi manger très sainement, comme ce que je fais depuis quelques mois, et ça m'a permis de perdre 15 kilos.
3: Oh, je pense pas que ce soit suffisant. C'est un élément, mais après il faut faire attention à ce qu'on mange, à ce qu'on boit, et puis si on se repose, si on dort comme il faut. Je pense qu'il y a tout, c'est un tout, c'est pas que le sport.
4: Ça dépend, parce qu'il faut doser son alimentation. Je suis très mauvais pour se donner ce conseil. Varier ce qu'on mange. Aussi, éviter de faire trop de sport que ce qu'on peut supporter.
5: Le corps a besoin finalement d'être en activité. On est des sources d'énergie et il faut mettre le corps en énergie pour justement l'habituer à en dépenser, pour justement en accueillir. Il y a également l'alimentation à côté qui est important, mais aussi pas détruire sa base. Quand je parle de détruire sa base, c'est aussi pas fumer, pas boire. Parce que moi, j'ai fumé longtemps et je me rends compte maintenant, après 40 ans, que j'avais une capacité pulmonaire qui était désastreuse. Et c'est en commençant à me poser des questions sur moi et ma santé que là, je me suis dit, il va falloir faire quelque chose. J'ai arrêté de fumer, j'ai commencé à vouloir ne serait-ce que marcher vite ou courir et je me suis rendu compte que je pouvais pas du tout. Donc j'ai commencé à vouloir faire tout ça et c'est là que je me suis rendu compte qu'une pratique sportive est importante avec une bonne alimentation et avec également prendre soin de son corps de l'intérieur.
7: Pourquoi c'est important de faire du sport ? Bah c'est bon pour la santé, ça muscle.
8: Le sport, ça te libère la tête, ça te fait faire plein de choses.
9: Oui, et puis je pense que manger des légumes aussi, c'est pas mal.
4: Okay.
6: Merci.
4: À tous.
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11: Bonjour mesdames et messieurs, bienvenue au journal de 20h. Suite à la défaite de l'équipe de France contre l'Espagne, les supporters de l'équipe de France ont lancé une pétition pour que le match soit rejoué car il y a eu un défaut d'arbitrage. Et suite à cette pétition, le match sera rejoué le 21 septembre 2026 au Stade de France et qui sera aussi diffusé sur M6.
12: Nouvelle actu en rapport avec les JO, un nouveau sport se sera ajouté pour les JO 2028. Ce sport, ce serait le lancer de tomates. Mais les Italiens sont contre parce que ça gaspille la tomate pour les pizzas.
11: Nous sommes bientôt en 2027. Qui dit 2027 dit la suppression des cartons rouges. Oui, oui, la suppression des cartons rouges, vous avez bien entendu. Je vais vous relire le post officiel posté par la FIFA sur tous leurs réseaux sociaux. La FIFA annonce la suppression du carton rouge pour 2027 après le nombre d'exclusions qui a augmenté de 20% depuis 2026.
12: Les paniers de basket sont réduits parce que la majorité des basketteurs font moins d'1m85, donc les paniers vont être réduits de 2m22. En parlant d'IJO 2028, les règles de ping-pong seront modifiées en France car les balles de ping-pong ont causé 23 morts au début de 2026.
11: Et maintenant, vous allez suivre nos envoyés spéciaux pour découvrir les sports peu communs.
13: Je suis en direct depuis le Canada à Montréal. La crosse est considérée comme un sport national ici au Canada et vous pouvez entendre derrière moi les supporters qui attendent le début du match. Aujourd'hui s'affrontent Montréal et Toronto. La crosse se joue avec une petite balle en caoutchouc, des bâtons munis d'un filet appelé crosse, d'où le nom la crosse. Les joueurs utilisent ce filet pour attraper, porter et lancer la balle dans le but adverse. Ils portent un casque sur la tête et on dirait qu'ils vont pêcher du poisson avec leur épuisette. C'est bien un sport qui existe. Bon, je vous laisse car il fait froid ici. Moins 15 degrés aujourd'hui et j'ai laissé le gelé pour ne rien vous cacher. Je vais aller me réchauffer avec des pancakes au sirop d'érable. Je vous rends l'antenne, Neville et Oumar.
11: Bon appétit Hortense. On quitte le Canada pour la Finlande pour découvrir les sports pas ou peu connus.
6: Bonjour, nous sommes actuellement en train d'assister au championnat du monde de lancer de téléphone.
14: Une pluie de téléphones est en train de tomber devant nos yeux.
6: Mais un Nokia part un peu plus loin que les autres. Et c'est celui de Karjalana, actuel champion du monde de lancer de téléphone. On vous laisse, on va se mettre à l'abri dans les tribunes.
14: Il y a des téléphones volants de partout et tous les marques et tous les variétés.
6: Et les supporters quittent la tribune pour rejoindre le stade car ils veulent voler les Nokia incassables.
14: Bah, il est passé où mon téléphone d'ailleurs ?
11: Allô, est-ce moi ? Je pense qu'on a perdu le signal. Veuillez accueillir notre invité du jour, Yosi Gwazdoué, ancien champion de France de course à pied. Yosi Gwazdoué est peut-être petit par la taille, mais il fait des grandes choses, comme quoi la grandeur ne se mesure pas en centimètres. Bonjour Yosi, nous sommes avec toi aujourd'hui au Studio Zef et nous allons te poser des questions sur toi et sur ton parcours.
15: Bonjour, merci.
12: Quel âge as-tu et peux-tu te présenter ?
15: Ok, j'ai 36 ans, donc je suis né en 1990, je suis né en Éthiopie, mais j'ai grandi en France depuis l'âge de mes 2 ans, et j'étais sportif de haut niveau en course à pied, et autrement j'occupe aujourd'hui le poste de délégué du préfet à la politique de la ville sur le Loir-et-Cher.
12: Ok. Pourquoi ce sport ?
15: Alors, pourquoi la course à pied ? Parce que... j'ai fait du football un petit peu, mais j'étais pas très bon. Et je courais assez vite et assez longtemps. Et j'ai découvert ça pendant les crosses du collège en particulier. Et donc j'ai plutôt aimé, parce qu'aussi je gagnais un petit peu. Et qu'aussi c'était un sport qui me rapprochait beaucoup de mon pays de naissance, du coup l'Éthiopie. Et voilà, et donc en prenant plaisir à courir et en plus en ayant des résultats plutôt probants, bah, j'ai continué dans ce sport-là.
11: Est-ce que vous avez des enfants qui pratiquent ce sport ?
15: Alors, j'ai pas d'enfants encore. Donc, voilà. Après, ce qu'ils pratiqueront ce sport-là, je sais pas. En tout cas, je m'assurerai qu'ils soient en mouvement, après, quel que soit le sport.
12: Comment vous êtes lancé dans la course à pied ?
15: Bah, je l'ai dit par rapport d'abord aux crosses exactement du CM2. Et après, par les crosses du collège. Et puis parce qu'après, il y avait un club qui m'avait sollicité pour venir courir pour lui. Et puis parce que, voilà, j'y ai pris plaisir et... j'aimais courir et voilà, c'était un bon moment.
14: Est-ce que tu aimes d'autres sports ?
15: Pratiquer, pas tant que ça. J'aime un petit peu le vélo pendant la période du Covid. J'en ai fait pas mal. Voilà, après je fais un peu de foot, mais comme je vous l'ai dit, c'est pas ma grande qualité. Et autrement, j'aime bien regarder d'autres sports et encore pas tellement. Donc non, vraiment c'est la course à pied, voilà, courir, c'est très bien.
11: Quels sont vos conseils pour devenir un bon athlète ?
15: Ah. Pour devenir une bonne athlète, en fait, il faut savoir écouter son corps. Moi, je considère qu'un bon athlète, ce n'est pas nécessairement la personne qui va le plus vite ou le plus longtemps. C'est plutôt celle qui est en capacité de savoir à quelle allure elle est, comment va sa respiration, dans quelle tranche physiologique. Mais c'est un peu plus compliqué. Mais en tout cas, où elle est, quand elle est capable de connaître ses limites et potentiellement de pouvoir les dépasser. Mais du coup, c'est plutôt de connaître son corps et tout. Donc un bon athlète, c'est quelqu'un qui connaît bien son corps, qui sait comment l'entretenir, comment l'améliorer, comment lui faire du bien. Et voilà, être à l'écoute de son corps. Et ça, c'est très important pour un athlète. Et pour moi, ça le définit comme bon.
12: Où avez-vous commencé ce sport ?
15: Je l'ai commencé en Loire-Atlantique. Donc c'est près de Nantes, près de la côte atlantique. Voilà, dans un... petite ville en banlieue nantaise qui s'appelle La Chapelle-sur-Erdre. Voilà, et plutôt dans les cross-country, donc c'est-à-dire dans les courses où on courait un peu dans la nature et dans la boue.
6: Est-ce que tu rêves de faire un sport ?
15: Bah, j'ai seulement rêvé, j'ai bien sûr rêvé, parce que j'ai grandi en France, et puis rêvé d'être footballeur, mais comme je vous l'ai dit, ça s'est vite avorté. Mais moi, j'ai toujours rêvé d'être coureur et de faire des grands championnats d'Europe et championnats du monde. Ça a toujours été mes rêves. Mes rêves en tout cas en tant qu'athlète, mais pas trop dans d'autres sports.
11: Est-ce que vous aimez encore ce sport ?
15: Oui, oui, ouais, ouais, la course à pied, ça fait partie de ma vie. C'est inhérent à mon quotidien, voilà, même si j'en fais beaucoup moins qu'avant, parce que c'est plus mon métier.
11: Mais vous en faites encore ?
15: Oui, ouais, je cours encore, plus ou moins tous les jours selon les emplois du temps, mais c'est quelque chose qui est important pour ma santé mentale. Psychique, physique. Donc ouais, c'est un sport que j'apprécie beaucoup.
13: À quel âge avez-vous commencé le sport ?
15: J'ai commencé le sport, en tout cas la course à pied, je crois que c'était réellement dans un club en 5e. Donc on a quel âge en 5e ? 12 ans. Donc 12 ans, ouais. Donc 12 ans, et j'en ai fait jusqu'à mes... C'est peut-être déjà 30 ans, mais j'en ai fait jusqu'à mes 30 ans, gros à niveau, donc j'ai couru pendant plus de 18 ans.
11: À quoi tu penses lorsque tu es en train de courir ?
15: Bah, quand j'étais athlète de haut niveau, on pense beaucoup à son placement, on pense beaucoup à son souffle, on est vraiment à l'intérieur de son corps et tout. Mais en fait, arrivé à un moment, tellement on a d'entraînement, ben, en fait, on ne pense plus à rien. Moi, je considère que la course à pied, c'est quelque chose d'assez métaphysique, donc c'est un rapport au spirituel. Et du coup, bah, y a des fois où vous courez, mais en fait, c'est comme si votre esprit n'était pas dans votre corps et que vous voyez courir. Donc vraiment, on débranche le cerveau. Mais aussi, c'est un moment, c'était plus récemment, là, au travers de mes activités professionnelles, où c'est un moment où je pense à beaucoup de projets, à des choses que je voudrais mettre en place. C'est un bon, un peu un brainstorming tout seul, quoi, où je dis, ah tiens, on aimerait faire ça, ça. Donc ça dépend. Mais en tout cas, quand j'étais athlète, c'était vraiment un moment où je reconnectais avec mon corps et mon esprit.
11: Et est-ce que vous avez des conseils? Parce que moi, par exemple, je pratique du football. Et pour la saison prochaine, je dois me préparer physiquement. Et du coup, je cours. Mais sauf que quand je cours, j'arrive pas à pas m'arrêter. C'est-à-dire, je m'arrête.
15: C'est bien ça.
11: Toutes les 10 minutes. Parce que
15: ah, pas à vous arrêter, je vous prie. Ah oui. Vous jouez quel... enfin, tu joues quel poste?
11: Milieu offensif.
15: Un milieu offensif, il faut courir un peu.
11: Oui.
15: Après, ce qu'on conseille beaucoup en course à pied, c'est plutôt de se dire « je vais courir une heure ». C'est d'abord d'essayer plutôt de cranter, de dire « je vais courir 30 minutes ». La prochaine fois, je rajoute 5 minutes. Donc déjà, l'idée, c'est d'habituer votre corps. Le corps, c'est une machine, c'est une mémoire. Votre corps, c'est une mémoire. Il se rappelle de choses. Même aujourd'hui, quand je peux arrêter de courir pendant 2 semaines, 3 semaines, il se rappelle toujours comment courir. Donc, l'enjeu, c'est de qu'il mémorise en fin de compte des temps d'effort. Nous, l'entraînement, c'était de faire des répétitions de ce qu'on a à la compétition. Donc, on habitue notre corps à une certaine pression, à une certaine difficulté. Donc, l'idée, c'est plutôt de se dire, bah, je vais courir une heure, bah, commencer à courir 30. La prochaine fois, peut-être la semaine suivante, vous faites 3 fois 30 minutes dans la semaine. La semaine suivante, vous faites 3 fois 35 minutes. Et voilà. Et ça, ce sera peut-être déjà plus simple parce que du coup, votre corps, il va habituer, il va savoir ce que c'est la sensation. Après, si vous arrêtez, imaginons vous arrêtez en courant, et ben c'est d'y rajouter peut-être un petit peu vu que vous êtes fouteux et que l'enjeu, c'est pas nécessairement de courir longtemps sans s'arrêter, parce que vous avez nécessairement des phases de jeu et tout, et ben c'est de vous arrêter, mais pendant 5 minutes, vous faites un peu de renfo, vous faites un peu de push-up ou un peu d'abdominaux et tout quoi. Et pour que du coup, cardiaquement, ça puisse continuer. L'enjeu, c'est que cardiaquement, vous soyez toujours assez haut. Voilà, donc c'est ça qui est important. Donc intégrer voilà, des phases de renforcement musculaire si vraiment vous arrêtez, ou autrement, voilà, monter crescendo la distance et le temps.
12: Une anecdote en lien avec le sport?
15: Il y a tellement de choses dans le sport qu'on a pu faire et tout. Bon, peut-être une anecdote qui pourrait un peu parler, elle est un peu politique, mais du coup ça rejoint pas mal les enjeux aujourd'hui que je porte et tout. Mais par exemple, quand j'étais petit, j'étais persuadé que quand je courais, donc en fait quand on est amené à courir, on court 5, 10, 15, 20 kilomètres, donc on va bien au-delà de chez soi, et du coup on est dans des endroits où on ne connaît pas nécessairement les gens et tout. Et quand j'étais petit, j'étais persuadé que tous les gens quand je croisais, qui ne me disaient pas bonjour, et ben du coup c'est qu'ils étaient racistes. Et ça, c'est quelque chose qui est assez structurant, et c'était de se dire comment, en fin de compte, avec la course à pied, on va au-delà aussi de nos sphères habituelles, de nos sphères de confort et tout. Ça m'a amené à voyager dans le monde, ça m'a amené à rencontrer plein de gens et tout. Et du coup, c'est toujours la question de l'altérité, le rapport à l'autre et tout. Et du coup, enfin voilà, ça peut être une petite anecdote, en tout cas en courant, de toujours se poser cette question-là de pourquoi les gens ne disent pas bonjour.
11: D'accord. Et est-ce que vous, au début, lorsque vous avez commencé la course à pied, vous avez eu des difficultés pour tenir longtemps?
15: Pour tenir longtemps, pas trop. Non, moi, c'était plutôt parce qu'un athlète, ça a besoin musculairement d'être aussi puissant, parce que quand on atteint une certaine distance, bah, c'est les muscles, effectivement, qui font pas mal d'efforts. Et donc, moi, c'était plutôt de travailler toute la partie musculaire, donc faire du renforcement musculaire, faire de la musculation. On faisait du squat, des demi-squats, des choses comme ça. Ça, pour moi, ça a été beaucoup plus dur. Et donc, de faire aussi ce qu'on appelle de la résistance, de courir 4 fois 400 mètres à une allure très rapide et tout ça. Ça, c'était plus dur. Après, courir une heure et demie, 2 heures et tout ça, c'était très naturel pour moi. Donc ça, j'ai pas eu de difficulté. Et après, la difficulté en compétition. En compétition, il faut se mettre dans des modes où vous devez quand même battre l'autre. Donc il faut se mettre dans une logique aussi quand même bah voilà, compétitive et tout ça. Donc ça, c'est aussi un mental et tout qu'on a dû travailler et tout ça, qui n'était pas nécessairement le mien. Donc ça, c'était des difficultés et tout. Voilà, j'ai dû travailler et tout ça pour passer outre.
11: D'accord, mais du coup, quand vous faisiez des marathons ou des trucs dans le genre, vous aviez des coachs ou vous vous entraîniez tout seul?
15: Alors, ouais, moi, depuis tout petit, j'ai toujours eu des coachs.
11: D'accord.
15: Vous savez, le mythe un peu de on se fait tout seul et tout, en sport, c'est faux, il y a peu. Je vois pas trop d'athlètes à très haut niveau, à haut niveau, qui s'entraînent tout seul. Tout le monde a un coach. Vraiment, le coach, c'est la base, quoi. C'est vraiment la figure paternelle, c'est la figure qui vous entraîne, qui vous donne un cadre et tout ça. Donc, moi, j'ai eu plusieurs coachs, bien sûr, dans ma carrière et tout, mais ils sont finalement très structurants, quoi.
13: Combien de temps par semaine vous vous entraînez ?
15: Quand j'étais athlète de haut niveau, en particulier quand je préparais les championnats du monde pour le semi-marathon, on s'entraînait 14 fois à peu près dans la semaine, donc c'est-à-dire deux fois par jour. Une fois où on n'avait que deux fois et on s'entraînait trois fois éventuellement dans la journée. Donc ça, et peut-être ce qui peut vous parler un peu plus, donc déjà ça parle un petit peu, c'est qu'on faisait entre 140 et 180 km. 140 et 180 km, c'est la distance qu'il y a entre Blois et Tours aller-retour.
11: Sans vous arrêter ?
15: Si. Dans ces 14 entraînements, du coup, en divisant, on faisait 15 km le matin, et puis l'après-midi, on faisait peut-être une douzaine et tout ça. Mais dans la semaine, on faisait 180 km, ça c'est sur les grosses semaines, et plutôt 160 de moyenne. Avec des entraînements où ça va vite, d'autres où ça va un peu moins vite, d'autres c'est plus long, des sorties de 2 heures. Ça. Sur une année, on fait à peu près 5000 km. Moi, je fais, si on calcule par exemple en kilométrage, on m'a fait une fois. Un peu plus d'une fois le tour de la Terre, 40 000 km le tour de la Terre. Et du coup, on court beaucoup. Moi, je passais beaucoup de temps à courir. Ça, vraiment, on court, on mange, on dort, on lit un peu, parce qu'il faut quand même un peu se cultiver. Et puis après, on court, on mange, on dort. C'est quand même ça l'emploi du temps d'un athlète et tout, quoi. Avec un peu d'interaction sociale au milieu et des temps de musculation. Puis après, vous avez des temps qui sont souvent pas pris d'entraînement, qui sont des temps quand même prenants de musculation, étirement, médecin. Kiné, voilà. Donc c'est sûr, on faisait 70 heures facilement dans une semaine, quoi.
0: Est-ce que le sport suffit pour la santé?
15: Ah, suffit, c'est pertinent. Moi je dirais que oui, mais non. Si je l'ai. Mais en fait non, parce que la question de la nutrition, même un athlète qui s'entraîne très bien et tout, s'il mange n'importe comment, il pourra jamais performer et tout, quoi. Et plus en plus le sport est exigeant en termes sur l'endurance. C'est-à-dire que c'est un sport qui demande de l'endurance. Le foot, le vélo, la boxe, plus la notion de nutrition et tout, elle est importante et tout. Mais donc, vraiment, l'enjeu, c'est de dire non, ça suffit pas, il faut une bonne alimentation à côté. La question de l'hygiène de vie de façon générale, de bien dormir et tout. Mais logiquement, quand vous faites du sport, logiquement, si vous voulez que ça se passe bien et que ce soit un sport plaisant, vous mangez relativement bien, parce que bon, courir avec un burger dans le ventre, c'est peut-être pas la meilleure des choses à faire. Mmh. Et en plus, potentiellement, vous allez bien dormir, parce que du coup, le sport crée de la bonne fatigue et tout, donc vous dormez bien. Donc en soi, logiquement, les gens qui pratiquent du sport sont plutôt en bonne santé. Mais souvent, c'est parce qu'ils incluent plein de choses à côté, dont la nutrition et le sommeil. Donc, oui et non.
12: Ça fait combien de temps que vous êtes plus haut niveau ?
15: Eh bien, 5 ans. Les dernières compétitions que j'ai fait, j'ai parlé. Dernière compétition à haut niveau que j'ai fait, c'est le champion de France, c'était en 2000. C'était juste avant la Covid, donc non, ça m'est même un peu plus. Parce que j'en ai fait en 2021. Donc voilà, donc ouais, ça fait 5 ans.
11: Ouais. Et est-ce que parfois, comme maintenant vous avez arrêté les compétitions, parfois l'envie vous revient de reprendre les compétitions?
15: Ouais, bah oui, beaucoup. Surtout quand il y a des grands championnats à la télé en particulier. Surtout quand j'ai éventuellement des amis et tout qui sont encore dans le circuit et tout. Donc ouais, c'est sûr que ça on se demande et tout. Voilà, après on essaie de voir qu'est-ce qu'on a fait à la place de ça. Mais ouais, en tout cas ça questionne. Même quand là il y a le Tour de France, il y a la Coupe du Monde de foot et tout, ça donne toujours envie. Mais après voilà, faut accepter que déjà le corps a un âge, accepter qu'aussi après il y a d'autres, voilà, il y a des choix et tout qui sont faits et tout. Mais c'est sûr que ça donne toujours envie. C'est surtout la question de la compétition. L'entraînement en soi, j'arrive à avoir des processus d'entraînement, retrouver des sensations de courir, et pour être tout à fait honnête avec vous, de plus avoir le goût de sang dans la bouche, c'est quand même, c'est pas quelque chose d'horrible. Donc du coup, ça va, mais ce qui est plus compliqué, ouais, c'est plutôt le rapport à la compétition. En fait, nous, on a été construits mentalement pour gagner quand même. Donc dans nos rapports, dans les choses qu'on entreprend et tout ça, on a quand même ce rapport à la gagne et tout ça. Et donc, dans la vie de tous les jours, ou professionnel, bon, bah, on le retrouve pas tellement. Et donc ça, ça manque beaucoup. Ça manque beaucoup.
12: Vous gagnez vers combien d'argent quand vous étiez au niveau?
15: Ah, ouais, c'est mieux ça. quand j'étais athlète de haut niveau, en gros, en début de carrière, je devais être à... Non, quand je fais champion, de... enfin, même avant, un peu avant de champion de France, il gagnait... En gros, un peu plus du SMIC, voilà, avec les faux frais, comme on dit, c'est-à-dire les voyages, les trucs et tout, c'était grand et tout. Après, plutôt fin de carrière, avec les sponsors et tout, je gagnais 4, 5 000 euros par mois. Mais ça n'a pas duré très très longtemps. Mais aujourd'hui, par exemple, les 5 premiers Français, aujourd'hui, en moyenne, nous, sur l'athlétisme et tout, sur le demi-fond, donc fond, demi-fond et tout, c'est à peu près entre ces... Entre, 3000 et jusqu'à bon, Jimmy Gresset c'est un peu ailleurs et tout, mais en gros jusqu'à 10 000 euros par mois, mais ça va pas beaucoup plus loin que ça quoi. Jimmy Gresset peut-être qu'il doit aller, le meilleur français il doit peut-être avoir 20 000 euros, mais 20 000 euros c'est 20 minutes de match de Mbappé quoi. Enfin, vraiment, pour vous donner les comparaisons quoi. Et je parle des hommes, donc sur les femmes je pense qu'on est plutôt sur les 5 premières françaises, parce que, comme vous le savez, beaucoup d'inégalités salariales et le sport en fait hélas partie. Et donc voilà, juste pour vous donner que ça reste un sport quand même plutôt précaire.
11: Et est-ce que vous avez déjà eu des baisses de foi dans ce sport? Par exemple, des moments où vous vouliez vraiment arrêter ce sport?
15: Bah, la course à pied, c'est un sport très ingrat. C'est-à-dire que vous pouvez vous entraîner pendant 4 mois sous la pluie dure. Vous passez des séances d'entraînement parfaites, vous êtes au top, vos médecins disent que c'est tout bien, les kinés, tout ça. Et puis sur la compétition, ça passe pas du tout. Et ça, c'est des périodes très dures. Parce que bah, des fois, on n'explique pas. Et en fait, nous, notre machine, c'est seulement notre corps. Et bah, le corps, des fois, il ne veut pas. Donc, du coup, c'est d'accepter... Ce que ça apprend beaucoup, c'est d'accepter que le résultat, il ne peut pas être tout de suite, même si l'investissement, les efforts étaient faits. Donc ça, ça a été dur. Donc j'ai eu une période de gros doutes. Surtout parce que, bah, avant que je sois champion de France, fait l'équipe de France et tout, on est un sport très précaire. On n'avait pas les moyens financiers importants et tout ça. Donc... Pourquoi se casser la tête là alors qu'on pourrait aller travailler, qu'on pourrait aller gagner de l'argent, qu'on pourrait aller voyager, faire des trucs et tout quoi. Donc c'est sûr que des fois on se pose des vraies questions à un moment donné. Et donc voilà, c'est juste accepter le temps long, que des fois bah, ça se fait pas en 2 mois quoi.
11: D'accord. Et lorsque vous gagnez des courses à pied, vous avez des récompenses?
15: Ouais. Bah, des jeunes on gagne, alors au début on gagne que des petits lots et tout ça, mais après dès les courses sur route à peu près. Même avant, dès 17-18 ans, on commence à gagner de l'argent sur des compétitions. Puis après, il y a les clubs qui vous recrutent et tout. Mais tant qu'on n'est pas une figure nationale, ça reste de l'argent de poche. Mais à partir du moment où j'ai été champion de France en 2015, effectivement, là, on a des contrats pro avec les clubs, avec les sponsors. Et on gagne des sommes assez importantes sur des... Assez importantes. Toute proportion gardée, hein, si on compare au football qui doit être... ça. Mais comparé à d'autres sports et tout, on peut s'en tirer et tout ça. Et voilà, et ça c'est quand même très plaisant de dire que on gagne de l'argent en faisant notre passion. Puis après vous avez plein de choses qui sont pas de l'argent enfin, en numéraire, mais qui sont aussi des voyages, des stages d'entraînement à l'autre bout du monde. Donc voilà, plein de choses qui se mesurent pas financièrement réellement, mais qui sont des vrais moments de plaisir, de rencontre et d'échange et tout.
11: D'accord. Et pour finir, est-ce que vous avez un conseil pour les jeunes qui aimeraient se lancer dans ce sport ou qui y sont déjà?
15: Bah, alors sur ce sport en particulier, la course à pied, c'est quand même dur de l'envisager avant 17-18 ans. Mais si vous le faites à ce moment-là, c'est de le faire dans un club avec d'autres gens, parce que vraiment il y a une émulation et tout qui peut se faire. Mais par contre, quel que soit votre sport après tout ça, intégrer de la course à pied, c'est la base de tout sport. Les grands boxeurs vous le diront, Mohamed Ali, tout ça, ils font du sport, ils font de la course à pied. Tout le monde fait de la course à pied quand on est sportif. Donc c'est quand même quelque chose. Courir, c'est quand même la base de tout. Et puis accepter aussi d'avoir des moments où on va moins en faire, mais toujours.

0: semaine. Donc ça c'est l'enjeu. Et puis après, aller avec des amis, courir ensemble, voilà, et ça c'est important. Ouais, à deux, à trois, et puis ouais, essayer d'avoir vraiment un partenaire qui n'est pas nécessairement votre ami de tous les jours d'ailleurs. Moi j'ai rarement eu des très bons amis qui étaient athlètes. Par contre, je m'en suis fait en étant athlète et tout, des bons amis, mais c'était mes amis d'athlétisme. Quoi. Et aussi, toujours vous dire que le mouvement, c'est important. Donc même quand vous révisez, vous êtes fatigué, vous révisez, c'est dur et tout, et ben en fin de compte, vous dire « Ah ben non, je vais pas aller en plus au sport et tout ça, ou je vais pas... parce que potentiellement, ou j'ai pas le temps et tout ça », ben en fait, cette 30 minutes de pratique de sport, et ben va vous aider à vous concentrer pour le reste et tout. Donc de se dire que voilà, c'est vraiment un vrai outil, le sport, dans la vie.
1: Oui.
0: Et voilà.
2: Quel métier faites-vous aujourd'hui ?
0: Aujourd'hui, je représente la préfecture et le préfet plus particulièrement dans les quartiers prioritaires pour le Loir-et-Cher, ville de Blois, Romorantin et Vendôme. Donc mon rôle, très court, vous voyez ce que c'est un préfet ?
1: Non.
0: Okay. Un préfet, c'est le représentant du gouvernement français sur un territoire donné, la quête département. Pour un préfet de département. Donc, en gros, pour faire très court, il représente le président de la République sur le département. Donc, du coup, toutes les politiques publiques, tout ce qui est lié, du coup, à l'État sur le département. Donc, ça peut être autant le social, la santé, l'économie et tout ça, ou en tout cas, l'État intervient. Et dans les prérogatives du préfet, en tout cas, dans ses devoirs et tout, et ben, il a à s'assurer que les habitants, par exemple, là, des quartiers nord et tout de Blois, et ben, ils aient accès à la santé, qu'ils puissent avoir des loisirs, qu'ils puissent faire des épisodes radio et tout. Et donc voilà. Et mon rôle, moi, c'est de m'assurer de ça. Et donc je le représente dans les quartiers. Est-ce que vous voyez un peu ?
1: Oui. D'accord. Et aussi, j'ai entendu que vous aviez une association. Est-ce que vous pouvez nous en dire plus ?
0: Ouais. En gros, en 2020, après la période Covid, j'ai créé une structure qui s'appelait Détour Sport, qui fait l'idée, c'était de se dire. Moi, j'avais été une dizaine d'années athlète de haut niveau. Bah, comment on pouvait un peu transmettre un peu ces compétences et savoir que j'ai pu avoir dans le sport. Et puis, en plus, il y avait ce contexte de Covid où il y avait quand même le constat que bah, des gens n'avaient pas pu faire beaucoup de sport, étaient voilà, cloîtrés dans les appartements. Et comment, en fin de compte, par le sport, on pouvait un peu les remobiliser et tout. Et puis, il y avait quand même l'échéance des JO. À Paris. Et donc, j'ai créé cette structure qui est du coup l'inclusion par le sport. C'était vraiment utiliser l'outil sport pour se remobiliser, pour trouver de l'emploi, se remobiliser pour se sentir bien dans sa peau. Donc, ça accompagnait des jeunes de différents quartiers, ça accompagnait des personnes en situation par exemple, dans des CHRS, donc dans des situations de voilà, détresse de logement, social et tout ça. Et l'idée, c'est vraiment que le sport puisse être un outil pour se sentir mieux dans la vie. Et donc, voilà, donc j'ai dirigé cette association pendant 5 ans. Voilà, sur la ville de Tours. Et moi, j'ai une question à vous poser, j'ai droit ?
1: Oui, bien sûr.
0: Est-ce que vous connaissez un athlète ou une athlète qui fait de la course à pied ? Oui. À l'échelle française ou à l'échelle mondiale ?
1: Alexandre.
0: Alors, sans méprise pour Alexandre, ok, très bien. Est-ce qu'il y en a eu peut-être que vous avez vu à la télé ? Peut-être qu'Alexandre est passé à la télé, mais...
1: Oui.
3: Ah, je sais. Vas-y. Usain Bolt.
0: Ah, voilà, enfin. Très bien, ok. Est-ce que vous avez autre chose, une femme peut-être ?
3: Ouais, je sais pas trop.
0: Ok. Bon, bah, c'était mon petit test et tout, mais bon, je vous invite à regarder les championnats d'Europe en août.
1: En tout cas, pour conclure cette interview, on vous remercie de votre présence.
0: Eh ben, merci à vous pour vos questions pertinentes. Et on se retrouve sur un terrain de sport.
2: Et oui, c'est déjà la fin de l'émission.
4: Merci de nous avoir écoutés. Le sport, c'est important parce qu'on en pratique tous, toutes et tous depuis petit.
1: Faut pas forcer quelqu'un à faire du sport car il doit aimer ce qu'il fait.
5: Et en plus, avec tous les sports qui existent, il y en a forcément un qui peut vous plaire.
2: On remercie Yuzi d'être venu.
1: Et d'avoir accepté de répondre à nos questions.
4: On le remercie aussi parce qu'il nous a fait part de son expérience,
6: de ses conseils.
7: Et que ça nous motive à continuer.
2: On espère que cela vous a plu.
1: N'hésitez pas à retrouver cette émission sur le site de Studio Zef.
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8: Je suis assez nul en maths, mais ça fait assez longtemps, je vais pas faire le calcul, je ne sais pas le faire.
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0: Ça t'arrive de rêver? Est-ce que tu seras plus tard?
1: Est-ce que je serai plus tard? Est-ce que je serai pas moi?

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1: C'était Maître F du collectif Slamdi Slamblois.

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0: Bonjour à tous, bienvenue dans cette rentrée de la Château Radio, l'émission du mois de septembre 2026, avec autour de la table Étienne. Bonjour Étienne.
1: Bonjour, bonsoir.
0: Les Rémises également, bonjour les Rémises.
2: Bonjour Anthony.
0: Salut les petits cuits. Triple référence à Marc Toesca pour les nostalgiques du canal crypté, à Douli qui était au clair là-dessus, et à la canicule pour rester dans le thème. Je vous invite à réécouter cette émission pour ceux qui n'auraient pas fait latin langue vivante 2. C'est notre rentrée à nous aussi, après des semaines à espérer ses retrouvailles, tapis dans le noir à se faire suer. Quand enfin tu pensais tomber dans les bras de Morphée, il était temps de repartir au front, humide, le linge de lit jauni, les petits cuits. Cette chaleur, je sais pas vous, mais moi, ça m'a complètement rendu amorphe. J'en ai passé des nuits à regarder des vidéos improbables pour finir par toucher le fond en voyant des êtres humains aux pratiques étranges se filmer dans leur quotidien. En grimpant l'arbre de la connaissance, j'ai assisté à l'écalement d'œufs frais avec des petits outils afin de ne laisser apparaître que la membrane protectrice de l'embryon. Cours de SVT Legends. LOL. J'ai participé à la traversée d'une ville, certainement en Malaisie ou aux Philippines, en scooter. Posté sur la tête de mon guide, je visitais cette contrée lointaine, là où le code de la route et la sécurité routière restent un concept et le port du casque en trottinette une mode underground. Unit 1, Lesson 1. Et il y a eu cette nuit, la dernière de cette longue série de chaleur tropicale, quand c'est trop, c'est trop. Là, je pensais qu'il y avait Fred qui aurait dit « Pico ». Mais il n'est pas là, petite pensée pour Fred.
1: On l'embrasse.
0: Bref, j'ai passé quelques minutes avec un vendeur de nouilles qui stoppait son vélo à chaque commande et mettait en sachet des épices avant de verser à même le plastique la soupe encore fumante. C'est donc ça, le food bike, le commerce mobile. Je voulais tout savoir de la vitrine itinérante. Et nous accueillons aujourd'hui Myrtille, bonjour.
3: Bonjour.
0: De l'association La Vitrine Itinérante.
3: C'est ça.
0: Alors avant de te laisser la parole, je crois que Rémi, oui. Rémi a un morceau. Un morceau de toi.
4: Ah oui, un don, c'est un don. c'est un peu aussi par rapport à La Vitrine Itinérante. Et pour accueillir Myrtille, j'avais envie de vous parler de karaoké. Tu nous en parleras peut-être.
3: Oui.
4: Cette pratique un peu étrange. Qui date des années 90 en Europe, mais qui était bien avant au Japon, qui consiste à se réunir et chanter sur une bande musicale en lisant le texte quand on ne le connaît pas. Ça a l'air cool, mais moi je trouve que ça peut être très dangereux. Surtout que la convivialité est souvent basée sur « allez, j'y vais pas, bon, je rebois un verre ». Ouais, non, je reprends encore un. Oh, là, c'est bon, je suis prêt. Alors, on va écouter un petit bout de karaoké.

0: Waouh.
1: Ah ouais, c'est violent. Et donc, on n'a pas effectivement l'identité de cette personne.
2: Non, mais
3: peut-être
2: je
3: qu'elle
2: pense...
3: préfère rester anonyme.
2: Voilà.
3: C'est pas impossible. C'est mais on pense à elle. Et si elle nous écoute, on la salue bien bas.
1: C'est ça qu'elle vienne pas faire les tremplins chez nous.
3: Ouais, elle pourrait.
1: Enfin, il ira pas très loin sur le tremplin. Bon, bah, c'est tout.
2: Oui,
1: c'est de qualité.
4: Il y a quand même un lien avec notre invité.
1: Exactement, tout à fait.
3: C'est une transition incroyable, en réalité.
1: Et nous allons pouvoir donc parler d'un karaoké avec Myrtille. Alors Myrtille, tu es donc professionnelle du karaoké depuis combien de temps? Une dizaine d'années?
5: 3 ans plutôt.
1: 3 ans.
5: Depuis que je suis arrivée à l'école de la nature et du paysage.
1: Très bien.
5: On a commencé dans le bureau de la vitrine.
1: Ouais.
5: On était 15 dans une toute petite pièce. Et puis on chantait devant l'ordi. Et après on s'est dit qu'il fallait partager ça. Et maintenant on en a fait des animations qu'on fait un peu partout. Enfin, c'est à l'école, on en a fait à la Connexion il y a quelques années aussi. Ouais. Et là, on va aussi animer un karaoké donc, au Château d'Eau le 1er octobre après le concert.
1: Très bien.
4: C'est la soirée de rentrée.
1: Oui, c'est ça. C'est pour la soirée de rentrée du Château d'Eau. Alors, toi, au niveau de l'association Les Vitrines, est-ce que tu veux nous parler du concept des vitrines?
5: Oui. À la base, la Vitrine Itinérante, c'est un groupe d'étudiants de l'école de la nature et du paysage qui sont réunis pour faire vivre des vitrines vacantes dans le centre-ville de Blois. Mmh. Donc, la Vitrine Itinérante, c'est le concept de se déplacer de vitrine en vitrine. Donc on en a fait 2 depuis que la vitrine existe.
2: Il y a le choix pourtant.
1: Oui, il y en a de plus en plus.
5: Donc il y en a une Porte-Chartraine et une rue du Commerce. Et donc investir ces vitrines avec des expositions, inviter de quoi faire des concerts, des animations diverses ou même des ateliers. Que ce soit linogravure ou dessin, pour faire vivre un peu ces espaces du centre-ville qui sont vides.
1: Oui, qui sont vacants, oui.
5: Et aussi, la vitrine, elle est devenue de plus en plus itinérante, avec la Rosalie qu'on a achetée il y a quelques années, sur laquelle on commence à faire des petits travaux, et là, elle devient super puissante parce que on lui a mis une batterie, du coup, elle est électrique. Dans les rues de Blois, c'est plus pratique avec les montées et tout ça. Donc, on a différents éléments, sont des caisses pour ranger du matériel derrière, que ce soit pour mettre de quoi faire de la sérigraphie, mettre des enceintes pour les manifestations ou plein de choses différentes. Et aussi, le concept d'itinérance, c'est aussi à pied ou en vélo, dans des workshops où on découvre la Loire. Et le paysage blésois à travers différents workshops, que ce soit sur différents thèmes. On a exploré la danse à travers le bord de Loire il y a quelques années. On a fait les limites administratives en vélo, avec aussi des pauses dans lesquelles on dessinait. On pouvait découvrir le paysage et Blois d'une manière différente, donc par ses limites. Et on se déplace un peu partout dans Blois en itinérance, que ce soit par les vitrines, à pied, en vélo ou avec la Rosalie.
1: D'accord, le but c'est de s'approprier la ville autrement, avec un regard différent et avec plusieurs thématiques.
5: Oui, exactement. On a principalement un regard tourné vers la Loire, les habitants. Et le lien qu'on peut faire entre cela et nous en tant qu'étudiants blésois, avec notre intérêt en plus pour le paysage et tout ce qui peut nous intéresser en général.
1: Ok, et qu'est-ce qui vous a donné envie ensemble, le Château d'Eau et les vitrines, la vitrine itinérante, de faire un projet ensemble, et notamment la soirée de rentrée?
4: Bah alors déjà, certains membres de l'asso Les Vitrines étaient venus au mois d'avril dernier sur la soirée qu'on avait fait avec le festival La Connexion pour déjà proposer un karaoké qui avait fait un qui a été un vrai succès, hein, tout, comme on a pu l'entendre dans l'extrait précédent, ça ressemblait un peu à ça, je crois. Et donc, on s'est dit qu'il y avait des associations, des étudiants avec qui on avait envie d'essayer de se rapprocher pour essayer de voir ce qu'on pouvait faire ensemble. Nous, on a aussi un événement qui est itinérant, qui est l'Effet Bœuf, qui est un bœuf mensuel qui réunit les musiciens dans différents lieux de Blois. Et on a donc proposé à l'École de la nature du paysage et l'Assaut des vitrines de venir ouvrir la saison de l'Effet Bœuf chez eux. Donc le mercredi 30 septembre sera notre premier événement de la série des Effets Bœuf qui sera sur le parvis de l'école. Donc c'est ouvert à tous les musiciens et musiciennes qui souhaitent venir jouer avec les habitués de l'Effet Bœuf, mais aussi avec les étudiants de l'ENP et de l'INSA. Et donc le lendemain, on accueille l'assaut de la vitrine itinérante au Château d'Eau pour le premier concert club, qui est MAO Corps Montreuil. Et donc la vitrine proposera à la fois un atelier de sérigraphie sur textile. En gros, l'idée, c'est de venir customiser votre t-shirt aux couleurs du Château d'Eau avec des visuels qu'ils auront préparés. Et puis après le concert, un karaoké. Voilà.
1: Très bien. On a pour habitude de passer un morceau de notre invité. Toi, tu as choisi deux morceaux. Notamment, alors il n'y a pas Turn Around, j'ai une très bonne prononciation, oui. Contrairement aux Indiens. C'est le groupe, ou c'est une chanteuse, je ne connais pas, c'est Horse Girl.
5: Horse Girl, c'est trois filles qui font du rock post-punk indie. Okay. J'ai découvert ça à la route du rock à Saint-Malo cet été.
1: Eh bien, on va écouter le morceau Where Did You Go ?

0: Donc voilà pour le morceau avec la forme contractée de Where Did You Go qui se prononce Where Do You Go. C'est bien ça, Étienne.
1: Where would you go?
0: Where would you go? Ah bah ouais, mais alors attention parce que moi la forme contractée, il y a que le D, donc ok. Ouais.
1: Où est-ce que tu irais? Ça veut dire si on traduit littéralement.
0: Ok. Thanks a lot. Alors, revenons-en à Myrtille. Let's go, Myrtille. Pour cette soirée, donc le mercredi, on se retrouve sur le parvis de l'école de la nature pour l'effet bœuf. Avec donc l'atelier de sérigraphie sur textile.
2: Ça sera le lendemain, au château d'eau.
0: Ça, ouais. Ok.
1: Attention.
0: Tomorrow.
1: Attention aux fake news.
0: C'est le bordel dans mes informations.
1: Le mercredi, c'est un effet bœuf classique, c'est juste que le lieu est nouveau.
0: Ah oui, il avait mis le lendemain.
1: Tu vois ?
0: Le lendemain, je sais pas.
1: Donc c'est un effet bœuf, donc c'est un bœuf, donc les musiciens musiciennes viennent, jouent ensemble, ils se connaissent avant ou pas. Coco, l'animateur en chef de l'effet bœuf, répartit tout ce petit monde, crée des groupes et tout ça. Ça se trouve, ça va même partir en karaoké improvisé.
2: Ah, ça serait beau.
1: Il y aura peut-être pas les paroles d'affiché.
2: Non.
1: Ce sera peut-être ça la différence avec un karaoké officiel. Mais il se peut qu'il y ait des aficionados de karaoké qui se pointent au bœuf. Du coup, on n'est pas à l'abri.
2: Qui ne puissent pas attendre le lendemain.
1: Ou qui répètent pour le lendemain. Oui. Voilà.
2: Tout à fait.
1: Avec des musiciens, musiciennes. Et donc le lendemain. Là,
0: par contre, oui, ils ne pourront pas venir avec leurs instruments au château d'eau, si j'ai bien compris.
1: Alors, ils peuvent, mais ils devront les laisser
0: à l'entrée, au bestiaire.
1: Exactement.
0: Ok, avec donc ce premier concert avec Emao Cormontreuil. Emao Cormontreuil, vous voulez m'en parler un peu?
2: Oui, Emao Cormontreuil, c'est le projet d'un musicien qu'on avait déjà accueilli avec le groupe Chester Remington sur le trimestre des 30 ans du Château d'Eau, si je dis pas de bêtises.
1: Okay.
2: C'est un groupe un peu foufou déjà dans ses clips et dans tous les visuels qui accompagnent les morceaux. Sont très dans une
1: kitsch.
2: Dans un kitsch années 90, MTV, des couleurs très flashy, très voilà.
1: C'est donc, assumé. Hein,
2: c'est très ce assumé niveau, hein. Et niveau musical, on est sur une pop, dance, électro, voilà, très poète-poète, kitschos, mais qui va être parfaite pour reprendre et pour se mettre en jambe pour le trimestre. Voilà.
0: Oui, Rémi, tu voulais dire.
3: Je voulais dire que Myrtille nous a proposé un deuxième titre.
0: Tout à fait. Mais on va le passer. Est-ce qu'on le passe maintenant?
3: Veux-tu rajouter des choses sur votre asso, comment elle fonctionne, comment on peut l'aider, est-ce qu'elle a un site?
4: Oui, on a un site internet sur Wix qui est en début de site.
3: D'accord.
4: On commence
3: en construction.
4: À le construire. Oui.
2: Okay. On peut y trouver les projets que vous avez déjà menés.
4: Oui, c'est
0: moi,
4: ça.
0: On est en train
4: d'étudier un peu la question de comment faire une petite boutique pour y vendre des sérigraphies ou des choses comme ça.
3: D'accord.
4: Et montrer d'une autre manière notre travail.
3: Il y a un système d'adhésion ou c'est que entre vous à l'intérieur de l'école?
4: Oui, un système d'adhésion à la vitrine. Et on n'est pas que des étudiants de l'école à faire des services civiques ou à s'investir. Mais c'est vrai que notre local où on travaille en général, c'est dans l'école. Et cette année, depuis hier, on partage un local avec l'association La Tessie à Blois-Nord. Donc on aura ces deux espaces de travail. Avec la CC, ce sera peut-être plus un endroit pour préparer des expositions, des choses comme ça. Et à l'école, le lieu de réunion, on a un peu toutes nos affaires depuis le début, nos calendriers, nos états de... Voilà.
3: D'accord.
2: Il y a un événement aussi qui aura lieu la même semaine, début octobre. Je ne sais pas si tu veux nous en parler.
4: C'est la fête des petites courges. Ça fait 3-4 ans que ça existe, c'est une fête pour fêter les récoltes du potager étudiant Déméteri. Donc on l'organise avec le potager de Déméteri et différentes assos de l'école, l'association sérigraphie, le café shop. Et donc c'est un événement qui lie spectacle, musique, jardin, parce qu'on l'organise dans notre jardin au Méteri. On s'amuse un peu avec du mobilier qu'on fabrique en bois, des chapiteaux, des fanions, des choses comme ça qu'on coud pour préparer la fête. Et donc le but, c'est de manger un repas qu'on a concocté avec les mamans des quartiers nord avec nos légumes récoltés. Et ensuite, écouter de la musique. Donc cette année, ce sera trois groupes. Il y aura TEDAC, DZLES et Vadomis. Donc il y a du techno, du punk, du trad et des performances de drag qui seront là aussi.
1: De drag queen, pas
0: oui.
1: De drag.
0: Oui, tout pas de
2: merci de préciser.
0: J'étais en train de me dire que c'est un petit peu.
4: Queen et King, je sais pas, mais c'est drag en tout cas. Mais.
2: Et ça, c'est le 3 octobre.
4: Oui, c'est ça.
2: Je sais pas si on avait dit la date à
4: oui,
2: partir
4: oui,
2: de 19h.
4: 19h30, ouais, mais ce sera sûrement ouvert un peu avant.
0: Au Métairie, ouais.
4: Oui, au Métairie.
0: Donc c'est à Blois-Vienne, les Métairies, oui. Pour ceux qui connaissent pas.
1: Tout à fait.
4: Rue de la Vacquerie.
1: Oui, super quartier.
2: Très bon, tout le monde connaît, en
0: très très bon quartier.
2: Donc, si vous êtes motivé, vous pouvez vous enchaîner la semaine mercredi à l'école du paysage.
3: Enchaîner
2: jeudi.
3: Au Métairie. Alors il faut hyper être motivé quand même.
2: Jeudi au Château d'Eau et le samedi au Métairie.
1: Oui, oui. Et une fois de plus, qui a dit qu'il ne se passait pas grand chose à Blois? Je ne sais pas. Mais des mauvaises
0: notes. Pas nous en tout cas.
1: Voilà.
2: Certainement pas nous.
0: En tout cas, il n'y aura pas de représentation de Baxter Dury.
4: Non.
0: C'est, je dirais, un chanteur.
4: Oui.
0: Voilà, bonne pioche.
1: Bien joué.
0: Est-ce que tu veux nous en parler?
4: Chanteur britannique que j'ai vu aussi à la Route du Rock à Saint-Malo, que je connaissais déjà, et j'ai été hyper impressionnée par sa performance sur scène, avec des mouvements de corps et une manière de se déplacer, avec des poses un peu comme les statues grecques sportives de l'époque, et c'était assez beau à voir.
3: Très dandy.
4: Voilà, exactement.
1: Ok.
3: T'es passé au Château d'Eau. Hein.
2: C'est vrai.
4: En concert, c'était super. J'étais trop heureuse de voir ça.
3: Super.
0: On va écouter. Oui, tu voulais.
2: Moi, j'allais dire, on peut peut-être aussi enchaîner les deux morceaux avec M.A.O. Cormontreuil.
0: Mais carrément. Et donc, d'abord, Baxter Dury avec Old Baron, qui ne passera pas à la soirée du jeudi 1er octobre. Mais à suivre, M.A.O. Cormontreuil, qui lui passera à la soirée du jeudi 1er octobre, avec le titre Baby Anne.

0: Vamos al Château d'Eau, le jeudi 1er octobre, pour écouter MAO Cormontreuil et assister à la soirée suivie, donc du karaoké et l'atelier de sérigraphie avec la vitrine itinérante. Et tu voulais nous parler aussi d'un événement, Myrtille, qui a lieu la semaine prochaine d'après, donc dans 15 jours.
1: Oui, le 24 septembre. Au cinéma des Lobbies, donc avec la vitrine, on a préparé une sélection de films d'animation qu'on fait à l'école dans un module de cours en quatrième année. Donc ces films d'animation, il y en a quelques-uns qui seront projetés. Et il y a aussi une exposition qu'on va organiser pour expliquer un peu le processus de création, que ce soit les dessins en amont ou des peintures. Enfin, il y a différentes manières de créer un film d'animation et différents médiums utilisés. Donc c'est ce qu'on aimerait bien montrer dans l'exposition qui va avec la projection. Donc qui sera à 19h30 l'ouverture du bar et 20h30 la projection au Lobbies.
0: Très bien, bah merci beaucoup Myrtille d'avoir assisté à l'émission, à cette première de rentrée qui n'est pas la moindre. On va enchaîner, tu peux rester avec nous hein, pour la suite de l'émission, et on va enchaîner avec l'action culturelle d'Étienne.
2: Bonsoir.
0: Bonsoir Étienne.
2: Alors, tu veux qu'on commence par quoi, Anthony ?
0: Par les
2: le
0: EHPAD.
2: Jeune public ou les projets d'action culturelle ?
0: Je sais pas, il n'y a pas d'EHPAD dans la musette ?
2: Pas pour l'instant.
0: Ah. Alors, et bon, on va commencer par le jeune public.
2: Mais ça viendra, je te tiendrai au courant.
0: Ah, c'est
2: t'inquiète
0: sympa,
2: pas.
0: J'adore.
2: Eh ben oui, le jeune public, Château Marmot, comme on l'appelle dans notre métalangage, à nous.
0: Très bien.
2: Château Marmot, ça reprend pendant les vacances de la Toussaint. Donc, pas cette semaine, pas celle d'après-midi.
0: Ouais.
2: Non, le premier rendez-vous, c'est le 21 octobre. Et ça se passera à l'espace Kinière Rosa Parks. En fait, on va faire pas mal de spectacles pas chez nous, puisqu'il y a des travaux qui sont en cours au Château d'Eau, et que du coup, bah, on est obligé. Enfin, obligé. On aime bien le faire aussi, mais je veux dire, par la force des choses, on est hors les murs, comme on dit. Et donc, on se retrouve effectivement le 21 octobre à l'espace Kinière Rosa Parks. Je crois que maintenant, il faut même dire que espace Rosa Parks. Ils ont enlevé le Kinière du nom.
0: Ouais.
2: Ouais, me demande pas pourquoi. Et donc, c'est un spectacle qui s'appelle Planète Carton, qui est porté par une compagnie Tourangelle, qui mélange danse contemporaine et musique, et qui s'adresse aux tout petits, puisque le spectacle est conçu pour les enfants à partir de 1 an.
0: Ah ouais.
2: Voilà, donc il y a plein de cartons, 2 danseuses et 1 musicien en live. Et donc c'est le 21 octobre, alors l'horaire évidemment, comme j'ai bien tout préparé, je crois que c'est 9h30, si je vous dis pas de bêtises. Mais ça, vous pourrez retrouver toutes les infos sur le site du Château d'Eau, www.châteaudeau.com. Et sur les différents supports de communication qui vont bientôt arriver dans vos boîtes aux lettres, grâce au super travail de notre responsable de la communication. 9h30, c'est exactement ce que j'ai dit. Voilà.
0: Fort.
2: Donc le 21 octobre, pour les tout petits, pour les moins petits et pour les grands qui sont restés petits. Voilà. Si vous aimez le carton aussi, éventuellement, peu importe l'âge, vous pouvez venir. Ça s'appelle Planète Carton. Ça va être chouette. C'est une des premières représentations. C'est un spectacle qui était en fin de création. Et donc, voilà, à l'espace Rosa Parks, le 21 octobre à 9h30. Et la semaine suivante, cette fois-ci, attention, c'est pas un mercredi, c'est le mardi soir, le 27 octobre. Cette fois-ci, ça se passera à la LCV. Attention, c'est où la LCV ?
3: En Vienne.
2: Voilà, Blois, Vienne, super quartier. Et donc là, c'est un spectacle qui s'appelle Far Niente, pour nous rappeler quelques bons souvenirs estivaux. J'espère qu'il fera moins chaud quand même qu'il y a quelques semaines, quelques mois. Et donc, c'est un spectacle de bidouille musique électronique avec un décor un peu foufou. Je vous en dis pas plus, mais il y a plein de surprises. Il y a un grand totem, il se passe plein de trucs. Il y a des objets qui se mettent à bouger tout seuls. C'est assez incroyable. Et

0: Je vais vous parler de deux projets qui vont avoir lieu avec des collèges. Le premier qui va se passer, qui va se dérouler d'ici la fin de l'année 2026, qui se terminera avant la fin de l'année 2026 en tout cas, au collège Rabelais de Blois, où on a décidé de monter une battle de compliments. C'est-à-dire de reprendre les codes de la battle rap traditionnelle où le but c'est plutôt d'être offensif avec son opposant ou son opposante et de lui balancer souvent des choses qui font pas forcément très plaisir.
1: D'accord.
0: Et là l'idée de la battle du compliment c'est de faire la même chose mais en disant que des choses bienveillantes et en complimentant l'autre.
1: Il parle bien Étienne.
0: Et l'idée c'est que les jeunes s'approprient du vocabulaire peut-être qu'ils ont moins l'habitude d'utiliser que d'autres, etc., etc. Mais en gardant le côté clash, entre guillemets, et le côté affrontement qu'il peut y avoir dans les battles de rap. Voilà, on trouvait ça rigolo. C'est un format qui existe déjà, qui a déjà été fait dans d'autres structures, qui a déjà fait ses preuves. Il y a notamment un collectif qui s'appelle Ta mère la mieux, qui organise des battles de compliments, et qui a même fait appel à des figures francophones de la battle qui sont des grosses, je pense à comment il s'appelle, pardon j'ai mangé son nom, Wojtek, voilà, qui est très connu parce que justement en général il balance des trucs complètement, il a pas vraiment de limite, il va très très loin et voilà, et donc il a accepté de participer à un Ta mère la mieux où du coup c'est très rigolo de le voir faire des compliments, j'imagine. Et t'as presque l'impression que ça lui fait du mal. Et donc voilà, on a décidé, et puis il y a un autre truc aussi que les jeunes apprécient et qui cartonne pas mal sur un réseau social dont je tairai le nom mais que tout le monde connaît, qui s'appelle un monsieur qui s'appelle Monsieur Compliment, qui s'amuse à aller voir des gens dans la rue, sauf qu'il leur dit que des choses très positives et il leur fait des compliments, et c'est assez marrant de voir que les réactions des gens sont toujours pas très naturelles, enfin ils sont toujours très surpris qu'on leur dise un truc agréable alors que finalement un truc agréable on peut aussi l'accueillir pour ce qu'il est, c'est-à-dire juste un truc agréable, et ça n'engage pas forcément à plus que ça derrière. Bref, voilà, l'idée c'est de travailler avec les collégiens là-dessus, donc ça sera au collège Rabelais là, sur le premier trimestre de l'année scolaire fin 2026, et après on a un plus gros projet qui va démarrer je ne sais pas exactement quand, avec le collège de Saint-Aignan où là le travail ce sera autour du corps, on a appelé ça le corps mélodique parce qu'on aime la poésie au château d'eau, et donc il y aura 4 artistes associés qui vont travailler sur de l'écriture, de la musique, peut-être aussi un petit peu de danse ou en tout cas un petit peu de mise en espace et de chorégraphie en fonction de ce que les élèves auront envie de faire sur la notion de corps et tout ce que ça peut impliquer, en sachant que pour les jeunes c'est quand même souvent une thématique qui peut être source de mal-être ou de complexe ou de et que c'est un âge où on est souvent pas très subtil et pas très tendre avec ses congénères. Et donc l'idée, c'est vraiment qu'il y ait une réflexion collective. Il y a 2 classes de quatrième qui vont travailler sur ce projet-là. Et donc j'aurai l'occasion de vous en reparler, mais je voulais mentionner ces 2 projets-là qui arrivent pour l'année en cours.
2: Eh bien, merci beaucoup. Voilà. Tu es vraiment très sympathique.
1: Oui.
2: Et vraiment, c'était très, très
0: intéressant. Et je pense que tu es vraiment le meilleur animateur radio que j'ai jamais rencontré de ma vie. Et je tenais à te le dire.
2: C'est très gentil. T'as un battle d'hypocrisie, alors, j'ai l'impression.
0: Pas du tout. C'est tout à fait naturel.
2: Bon, merci bien, Étienne. Et puis, j'ai hâte des programmes dans les EHPAD, tout ça. J'adore.
0: Ouais, je te tiendrai au courant.
2: J'aime beaucoup. On va parler de l'agenda. L'agenda du château d'eau, on va faire un petit tour du trimestre.
3: On fait un petit tour parce que on survole. Parce que là, en septembre, donc, comme on en a parlé tout à l'heure, il y aura un seul événement, c'est le 30. Donc, c'est l'effet bœuf qui aura lieu sur le parvis de l'école de la nature et du paysage à partir de 19h. Donc, c'est gratuit, ouvert à tout musicien ou public. D'ailleurs, vous n'êtes pas obligé de venir pour jouer, vous pouvez juste profiter de la soirée. C'est le 30 septembre à 19h. Et puis, je voulais juste rappeler quelques-uns des concerts payants qui sont en grande salle. Pourquoi, Anthony? Parce que depuis peu, le concert de Youngblood Brass Band est complet. Reçoit des centaines d'emails de gens malheureux de ne pas avoir pris leur place à temps. Donc, je préfère leur rappeler les prochains concerts payants afin qu'il n'y ait pas trop de déçus.
2: Ah, je croyais que tu allais annoncer une deuxième date.
3: Non, j'aimerais bien, mais bon. On peut pas. Il y aura donc le Cartel 41 et Elisa do Brasil le samedi 17 octobre. À partir de 22h, le Cartel 41, c'est un collectif de 4 DJ blésois qui, depuis un peu plus de 20 ans, font vivre la culture techno, underground, et aussi qui partagent leur passion pour les vinyles, puisqu'ils font des DJ sets vinyles.

0: Donc ces quatre DJ animeront, enfin joueront toute la soirée aux côtés de Elisa do Brasil, qu'on a choisi d'inviter ensemble aux côtés de l'association, du collectif. Elisa do Brasil a été déjà venue au Château d'Eau en 2012 ou 2013, je crois, et ça, elle fait partie des figures incontournables de la scène drum and bass en France. Elle est notamment DJ résidente du festival Astropolis. Ça, c'est une soirée qui démarre plus tard que d'habitude chez nous, à 22h, et qui durera une bonne... Et qui finira plus tard aussi, oui. À partir de 6€ pour les adhérents, c'est le moment de reprendre votre adhésion pour la saison à venir. Et 13€ sur place, donc voilà, dépêchez-vous de prendre vos places pour cette soirée techno, drum and bass. Il y aura aussi en novembre la venue de Just Chani, qui fait partie des nouveaux visages du rap français. En tout cas, on l'a commencé à la voir cette année avec un passage remarqué aux côtés d'Youssoupha, Big Flo et Oli à la cérémonie des Flammes, la cérémonie qui récompense les artistes rap chaque année. Elle a fait une première partie d'Ayam ou encore la première partie d'Aya Nakamura au Stade de France, rien que ça. Et puis on l'a vu tout l'été aussi aux côtés d'Orelsan, qui a invité plusieurs jeunes rappeuses dans un freestyle et avec qui elle a repris son morceau Boss. Donc c'est une rappeuse qui mélange un flow brut avec des sonorités modernes entre trap, électro et certaines productions un peu plus néo-soul, on va dire. Et en première partie, un rappeur qui est lui originaire d'Annecy, qui s'appelle Naga. Donc ça, c'est une soirée le 7 novembre à partir de 18€. Et n'oubliez pas, pour les plus jeunes d'entre nous, vous pouvez prendre vos places avec la cagnotte Yeps ou le Pass Culture. Voilà, donc c'est disponible sur ces plateformes. Et puis je vais repasser la parole à Étienne, qui est notre expert international du reggae, pour nous parler de la date de Marcus Gad & Tribe avec Wissing & Bob.
1: Il est jamaïcain, hein.
0: Il paraît qu'il est jamaïcain.
1: Oui, il paraît, la légende le raconte. On m'a prévenu très tardivement qu'il fallait que je fasse cette présentation, mais bon, c'est pas grave, je vais relever le défi avec plaisir. Rapidement, Marcus Gad, c'est une figure qui est devenue assez incontournable sur la scène internationale reggae depuis son album Chanting, qui date de 2017, où ça a vraiment été le début de la reconnaissance internationale. Et puis depuis, il a enchaîné un rythme de sortie raisonnable, un album tous les 2-3 ans. Il tourne aussi beaucoup, quasiment exclusivement avec le même backing band qui s'appelle Tribe, Marcus Gad and Tribe, ce qui veut donc dire tribu, et ce qui se ressent beaucoup sur scène, parce qu'il y a vraiment un truc très familial, c'est une grosse communion où on sent que tout le monde prend beaucoup de plaisir à jouer ensemble, etc. Et c'est un reggae plutôt roots, comme on dit dans le jargon, c'est-à-dire pas beaucoup d'utilisation de sonorités digitales, etc. C'est relativement à l'ancienne. Et c'est très, en termes de thématique, c'est très porté sur la méditation, la relaxation. C'est vraiment une musique qui peut vous faire baisser le rythme cardiaque et vous permettre de mieux réfléchir à votre vie et à la vie en général. Voilà, non, c'est vraiment du reggae spirituel, un peu... Eh ben, pas tant que ça, je pense, en plus. Et voilà, et il y a souvent aussi une thématique qui lui est, je pense, chère, parce que ça revient souvent dans ses morceaux, c'est le rapport à la terre, et au sol, et au fait de cultiver soi-même ses légumes. On recroise un petit peu les thématiques qu'on avait évoquées tout à l'heure avec le fait d'avoir des jardins et de produire ses légumes. Voilà, donc en fait, je pense qu'il s'intéresse tout simplement à comment être un meilleur être humain dans ce monde un peu foufou, parfois. Et tout ça sur du gros son reggae, vraiment très très bien exécuté. Et voilà, donc pour tous les amateurs de gros reggae et de reggae roots, on va dire, c'est un peu quand même incontournable, et c'est très généreux, et ça joue très bien, et c'est super. Et je te repasse la parole, parce que sinon je vais plus m'arrêter. Il est originaire de Nouvelle-Calédonie. Voilà, pour terminer, je dirais ça.
0: Et c'est donc le dimanche 29 novembre, et comme c'est un dimanche, on ouvre les portes un peu plus tôt, à 18h30, donc ne ratez pas l'ouverture, avec We Singing Bob, je sais pas si tu l'as dit, en première partie, duo de reprise d'un certain Bob...
1: Oui, Bob Marley,
0: je crois.
1: Voilà. Oui, j'ai déjà entendu parler, je crois.
0: Dimanche 29 novembre, et le dernier concert en grande salle payante du trimestre, ce sera le samedi 12 décembre avec Zélie. Zélie, c'est une chanteuse qui a débuté sa carrière en 2023 et qui sort déjà en cette année. cette année, qui sortait déjà son deuxième album, qui s'intitulait Le cœur et sa dictature. C'est un album pop électro avec des textes et des thématiques à la fois intimes et politiques, à l'image du morceau Ce corps, où elle aborde les violences sexuelles dont elle a été victime. Et ce qui est assez notable concernant Zélie, c'est son énergie sur scène, puisqu'elle a débuté son parcours artistique par des études de danse plutôt, avant de se tourner vers la composition et la chanson. Donc voilà, c'est un live, il faudra s'attendre à un live très énergique avec beaucoup de danse en plus de ses morceaux. Le samedi 12 décembre à partir de 20€ avec Cause en première partie. Et bien sûr, vous retrouverez tous les jeudis nos concerts gratuits dans le club à partir du 1er octobre. Et là, je vous propose de choisir ce qu'on va écouter parmi les dates qu'on a citées, entre Elisa do Brasil, Just Chani, Marcus Gad ou Zélie. Est-ce qu'il y a quelque chose qui vous tente, Myrtille ou...
2: Ah, parce qu'on n'écoute pas tout.
0: Je ne sais pas si on pourra tout écouter, donc je vous propose de choisir.
3: Dommage,
0: voilà.
2: Alors... moi je
4: j'aime bien Just Chani.
0: Alors on va, commencer par Just Chani et puis Zélie après, s'il te plaît, Mathilde.
5: On n'écoute pas que Just Chani.
0: On écoute Just Chani.
3: Ouais, parce que c'est son prénom.
5: Ah, c'est son prénom, d'accord.
3: Le morceau s'appelle Tempête.

0: jamais.
1: Voilà, donc on vient d'écouter Zélie, Ce Corps et Juste Chani avec Tempête. C'est des concerts qui ont lieu le 7 novembre pour Juste Chani qu'on a écouté en premier et le 12 décembre pour Zélie. Est-ce que tu as quelque chose à ajouter, Rémi ?
2: Alors, je voulais vous proposer une nouvelle petite rubrique. Puisqu'en fait, chaque mois, la ville de Blois nous demande de sélectionner une sortie récente pour leur coup de cœur dans le Blois Mag. Et donc, je me disais qu'on pouvait vous partager ces sélections d'albums. Et donc, pour le mois de septembre, on a choisi un album qui s'intitule Cry Baby du rappeur américain Vince Staples. C'est un rappeur qui est originaire de Long Beach en Californie et qui était donc de retour en juin dernier avec son 7e album. C'est un album qui est hautement politique et qui est un peu en forme de documentaire dans l'Amérique fasciste de Donald Trump, à qui il dédie la pochette de l'album. C'est un petit bébé qui pleure avec une petite mèche blonde et qui, en guise de couche, a un drapeau américain. Vince Staples, c'est un rappeur qui s'est distingué dès ses débuts par sa volonté de mélanger les genres et les esthétiques musicales, que ce soit par exemple en explorant les sonorités électro en 2017 avec son album Big Fish Theory, ou encore ici avec cet album avec des riffs de guitare rock, une batterie live et une basse groovy, comme dans le morceau White Flag qui rappelle la soul chaleureuse de la chanteuse Amy Winehouse dont il est fan et qu'il cite directement dans le morceau. C'est un morceau White Flag où il agite le drapeau blanc pour demander une trêve, fatigué de devoir se battre pour des droits civiques normalement acquis aux Afro-Américains, mais qui dans les faits sont évidemment constamment remis en question, voire bafoués. Donc voilà, c'est le coup de cœur qu'on a sélectionné pour le mois de septembre. Et bah, si on a le temps, on va s'écouter un morceau. Et j'ajouterai juste que Staples, en anglais, ça veut dire agrafe. Donc le mec s'appelle quand même Vincent Lagrafe. Et ça, je ne pouvais pas ne pas vous le dire.
3: Effectivement.
2: Voilà. Et donc, je ne sais pas si quelqu'un veut rajouter quelque chose, sinon on peut se quitter.
3: C'est le dernier morceau ?
2: Ce sera le dernier morceau, voilà.
4: Moi, je vais vous dire, puisque dans l'actualité, on parle d'actualité du Château d'Eau, à partir du 1er octobre, il y aura une nouvelle direction en la personne d'Antoine Thibault, qui prendra la succession du directeur actuel. Et c'est une grande nouveauté, puisque ça fait 21 ans.
2: Eh bien, sacrée annonce, en exclusivité
4: sur
2: Studio Z.
4: Pas encore annoncé.
2: Merci Rémi. Et on fêtera ton départ en retraite le 12 novembre avec un double concert Wicked Vessel et Ultra Moderne. Donc venez trinquer à la santé de Rémi et à l'arrivée d'Antoine. Avec le morceau du coup White Flag de Vince Staples.
1: Eh bien, avec grand plaisir. Et donc, on se donne rendez-vous la semaine, pas du tout, le mois prochain.
2: C'est une mensuelle. Wow. C'est une mensuelle.
1: C'est une mensuelle. Donc, le mois prochain, en début de mois. Merci Myrtille d'être venue nous parler de votre double soirée. Rémi et Rémi, merci.
2: Merci à toi.
1: On se retrouve la semaine prochaine. Mathilde, merci de nous avoir accompagnés pour cette première. C'était vraiment très très bien. Étienne est parti, on s'en fout. Bis à Étienne, bis à Fred, bis à Antoine et à très bientôt tout le monde.
2: Ciao, ciao.

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0: Bonjour à tous et à toutes, merci de nous retrouver pour cette nouvelle saison du cycle d'émissions qui se produit avec les bibliothèques Aglopolis en alternance à contre-courant le mardi à 18h avec Mélodie Souterraine. Salut Jérôme.
1: Salut Thomas.
0: Donc c'est reparti pour une nouvelle saison, donc comme je le disais. Des émissions produites par les bibliothèques Aglopolis qu'on est ravis toujours d'accueillir ici avec deux émissions qui se répondent un petit peu, là où Mathias propose des nouveautés et des coups de cœur. Jérôme, lui, de la médiathèque Maurice Genevoix, plonge dans les collections, des bibliothèques, dans les bacs de disques qui ne sont pas accessibles au public, qui sont toujours en réserve, répertoriés, mais qui, pour des raisons évidentes de place, ne sont plus dans les bacs accessibles au public. Et donc, tu nous proposes de réhabiliter, de redécouvrir des artistes, des albums, des auteurs. Au gré de tes pérégrinations dans les sous-sols de la médiathèque Maurice Genevoix.
1: Tout à fait. Bah déjà, je suis ravi de revenir à l'antenne parce
0: après
1: que
0: une petite pause.
1: Il y a eu quelques phases mouvementées pour ma part l'année dernière. Du coup, il y a eu des rendez-vous manqués.
0: C'est ça, c'est
1: et
0: pas
1: j'espère
0: grave.
1: J'espère bien que cette année sera bien différente et que je vais pouvoir assurer et prolonger. Voilà ce rendez-vous mensuel que j'en raffole parce que, en tout cas j'espère que, parce que moi là, finalement, personnellement je fais aussi des découvertes, parce que je connais pas toutes les musiques du monde entier, et donc c'est toujours un régal, et puis évidemment dans l'idée de partager, j'espère que ça fait écho chez les auditeurs, auditrices, voilà. Et comme tu le rappelais, ouais c'est vrai que c'est vraiment une plongée quoi. Et donc cette plongée dans nos archives sonores, c'est aussi une façon de remonter le cours des histoires de la musique,
0: parce que des esthétiques.
1: Finalement, on va sur des productions plus antérieures qu'aujourd'hui, mais qui ont une importance et qui ont marqué la musique. Ouais. De différentes manières. Et justement, aujourd'hui, on va aborder plus ou moins un genre, ce qui m'arrive peu souvent, de me focaliser sur un genre.
0: Sur un seul genre, ok.
1: Ouais. Mais, alors j'explique. donc ça va plutôt saigner, cette fois-là.
0: Ambiance Korenko pour...
1: Alors,
0: on va se rapprocher de l'émission de Pierre, d'accord.
1: Ouais. Mais encore, alors cela dit, je ne souhaite pas marcher sur les plates-bandes.
0: Non, bien sûr.
1: De l'émission Korenko qui fait très bien les choses et qui
0: Pierre sera ravi de savoir qu'il y a d'autres gens qui s'intéressent à cette esthétique.
1: Qui ravit les oreilles des amateurs amatrices. Alors, pour ceux ou celles qui ne sont pas suffisamment avertis pour les musiques un peu plus extrêmes, avec des guillemets, surtout, ne partez pas en courant. N'éteignez pas la radio non plus, parce que j'ai tâché de choisir des morceaux qui sont pas les plus agressifs,
0: les plus extrêmes quoi, les plus durs,
1: effrayants quoi. Donc ça vaut le coup d'oreille. Et en même temps voilà, alors qu'est-ce qui fait le lien entre tous ces albums, en fait, il y a eu un revirement, on va dire, dans les années 90. D'ailleurs, un bon nombre des disques qu'on va écouter, les extraits qu'on va écouter, sont issus d'albums parus dans les années 90, voire tout début 2000.
0: Ok.
1: Et ce sont principalement des groupes américains, enfin nord-américains. Et pourquoi ? Parce que, en fait, ça correspond à un tournant dans les musiques dites metal.
0: Ouais.
1: Alors, ce qui a été étiqueté pareillement, ce qui se nomme le nu metal,
0: nu metal.
1: Et en fait, ça a été vraiment je parlais de revirement parce que, à cette époque-là, en fait, ça a émergé avec Korn.
0: Ouais.
1: Korn qui a vraiment, d'un coup, leur premier album, ça a été une tuerie, mais une tuerie dans le sens où ils ont apporté un son nouveau, une manière d'aborder la composition, une manière de chanter assez inouïe. Et du coup, de là a découlé ce mouvement, si on peut dire un mouvement, bien que après chaque groupe a vraiment sa particularité. Enfin, ceux qui ont fait ces sons-là, ces esthétiques. Mais en tout cas, du coup, il y a eu pléthore de groupes qui ont un plus ou moins imité, qui sont partis dans cette même veine. Et ça a vraiment été un tournant, oui, parce que bon, le métal à cette époque-là, c'était encore, un peu stéréotypé. On était un peu sur les groupes des années 70-80, voilà, avec toute l'imagerie.
0: Sataniste,
1: oui,
0: tout ça.
1: En partie, ouais. Voilà. Puis assez réservé, ouais. En fait, un peu trop.
0: Oui, oui.
1: Non pas élitiste, mais.
0: De niche.
1: De niche, oui. Où, voilà, on se promenait avec sa veste à patch quand on était amateur, mais en dehors de cela, voilà, c'était pas trop, trop répandu. Et alors que là, avec ces groupes, c'est que d'un coup, ça a. On va dire décloisonné carrément, et que des personnes qui n'écoutaient pas du tout ces musiques plus enragées, ils sont venus au fur et à mesure, parce qu'en fait, ce qu'on peut entendre sous nu metal, c'est un côté hybride, c'est-à-dire que ça rend, il y a un mélange des genres, donc ça peut puiser dans le domaine du hip-hop, mais même ce qu'on appelle la pop, c'est-à-dire que des groupes comme les Deftones, le chanteur notamment adore des groupes comme The Cure, Depeche Mode, et donc d'un coup, voilà, il y a aussi il y a des contrastes qui sont apparus, c'est-à-dire dans un même morceau, tu passes d'une émotion à l'autre, quoi,
0: ouais.
1: La déflagration du début jusqu'à la fin.
0: Et puis le mélange des genres permet d'attirer vers ce nouveau genre des gens qui étaient familiers. Je pense à Limp Bizkit qui a fait notamment du hip-hop justement,
1: oui,
0: mais qui avait esthétique
1: ouais.
0: très brute, très new metal, mais qui avait des grosses influences hip-hop, des grosses basses et du sample.
1: Ouais. On va voir d'ailleurs avec les quelques extraits que chaque groupe a un peu sa petite
0: particularité.
1: Touche.
0: Okay.
1: Bon, tu parlais de Limp Bizkit, en effet, le hip-hop était plus marqué.
0: Ouais.
1: Voilà. Bon. Et ben donc voilà. Écoute, du coup on va débuter.
0: Lançons la musique, ouais.
1: Avec un premier extrait d'un groupe qui s'appelle Cold Chamber. Alors l'album est paru en 97. J'ai noté le label parce que Roadrunner, c'est encore un label d'aujourd'hui.
0: Ouais.
1: Mais c'était vraiment, quand tu étais signé sur ce label, c'est une grosse boîte.
0: Ouais. C'était une marque de reconnaissance et d'importance dans ce milieu.
1: Ça veut dire que
0: tu avais
1: une distribution, une publicité assez incroyable.
0: Et
1: c'était vraiment la major du métal.
0: De ce genre-là à l'époque. Okay.
1: Donc voilà. Mais un label qui existe encore.
0: Ouais.
1: Et du coup, cette formation, qui a débuté en 93, ils sont de Los Angeles, Californie.
0: Ouais.
1: Et bon, la particularité, c'est que à la tête du groupe, il y a ce chanteur qui s'appelle Dez Fafara, qui a vraiment une présence assez hypnotique, un chant assez diabolique. Donc c'est ce qui fait un peu la particularité du groupe. Et alors, ça n'existe plus, Cold Chamber.
0: Ouais.
1: Ils ont fait combien d'albums d'ailleurs? Ah, je ne l'ai pas noté, mais pas tant que ça.
0: Ouais.
1: Ah si, quatre albums.
0: Quatre
1: albums. C'est le premier.
0: Ça, c'est le premier, ok.
1: Et d'ailleurs, on va écouter leur hit, parce que dans ces musiques, il y a des hits.
0: Il y a des tubes, oui.
1: Dès que ça joue en live, tout le monde est de la partie. Donc ce premier morceau, appelé Loco.
0: Ouais.
1: Et simplement dire que ce même chanteur a ensuite créé un nouveau groupe qui s'appelle Devil Driver, qui est toujours,
0: en activité,
1: et pas plus tard d'ailleurs que le mois de juillet, je crois qu'ils ont sorti un nouvel album. Voilà.
0: Eh bien, on écoute donc le groupe Cold Chamber avec le titre Loco.

0: Voilà pour donc ce premier titre de cette nouvelle émission donc de Mélodie Souterraine. On a écouté Cold Chambers, le titre Loco.
1: En effet, voilà, je vais la basse slapper de cette façon, c'est vraiment Korn à souhait. En fait, qu'est-ce qu'a apporté d'ailleurs Korn, voilà, cette basse, en effet. Pour ce qui est des guitares, ce qui était aussi impressionnant avec Korn, tout du moins qui a émergé de leur premier disque, c'est qu'il y a pas de chorus de guitare. Ils font simplement ils apportent des atmosphères, des espèces de motifs, et avec aussi un accordage très très bas. Ça veut dire que ça amène d'autant plus une lourdeur, quoi, quelque chose de plus écrasant, plus massif.
0: Ouais.
1: Et ça, vraiment, ça a été assez fondamental pour la suite. Donc, dans Cold Chamber, on reconnaît un peu tous ces éléments, en fait. Voilà. Toi, Thomas, c'est pas trop ta cam.
0: Non, mais c'est pas grave. J'écoute avec grand plaisir toujours tes découvertes. Voilà, c'est pas une musique qui me parle globalement, mais
1: pas davantage.
0: Mais après, je reconnais aussi, on en parlait pendant la diffusion du morceau, cette esthétique très 90 où moi j'étais adolescent et je bénéficiais aussi. J'allais dire, je ne subissais pas non plus. C'était un genre qui était très populaire quand M6 diffusait des clips tôt le matin avant de partir au collège ou au lycée. Donc oui, je suis familier parce que c'était difficile de ne pas écouter ce genre de morceaux quand on écoutait la télé ou la radio dans les années 90, au milieu des années 90, c'est sûr.
1: Oui, c'était diffusé.
0: C'était diffusé massivement. Que ce soit ce groupe-là ou d'autres, voilà. Tout à fait.
1: Complètement. Et je parlais de son massif d'ailleurs. Et alors, il faut savoir que dans ces musiques, il y a une importance assez forte pour le producteur. Parce que ça donne. Il y a des producteurs très chéris parce qu'ils apportent un son des plus lourds. Et donc dans ces années-là, celui qui a vraiment fait ce son Korn, c'est Ross Robinson. Il y avait, mais je pense qu'ils sont toujours de la partie. Mais il y avait Terry Date, pareil, qui produisait notamment Pantera, Colin Richardson, qui produisait pas mal de groupes sur le label RH, et aujourd'hui il y a d'autres noms qui émergent, Whit Putney, Kurt Ballou, Arthur Riggs, ils ont leurs pattes, quoi. Ils ont leurs pattes et ils sont très sollicités par les groupes pour façonner leur son. Ça c'est un élément important dans ces musiques. Et petite précision par rapport pour Cold Chamber, pardon, parce que la basse est détenue par une fille.
0: Ouais.
1: Alors je l'indique parce que c'est vrai que globalement c'est quand même assez masculin.
0: C'était pas un milieu très très féminin.
1: Non, mais aujourd'hui non plus, ça n'est pas encore beaucoup.
0: Des progrès ont été faits, mais
1: ça va mieux.
0: Oui, oui.
1: Il y a des filles qui s'autorisent certainement plus aujourd'hui.
0: Ouais.
1: Je pense à un groupe d'ailleurs que je convie à écouter. On a acheté leur dernier album qui s'appelle Escuela Grind. Enfin, ils sont trois, mais il y a deux filles, dont la chanteuse. C'est époustouflant. Ça reste encore un peu marginal.
0: Oui, des musiciennes au sein de ces formations-là, à cette époque-là, dans les années 90, c'était très marginal.
1: Mais encore aujourd'hui.
0: Hein, ouais.
1: Voilà. Allez, alors prochaine formation, ça se prononce,
0: 36 Crazy Fists.
1: C'est ça. Crazy Fist.
0: 36.
1: Ah, bah
0: 36, 36 point fou, quelque chose dans le genre, si on devait traduire.
1: Ok.
0: Voilà.
1: Signature à nouveau chez ce même label, Roadrunner.
0: Tout à fait, j'ai repéré,
1: On est en 2004, là, pour le coup.
0: Okay.
1: Alors, l'étiquette qui est souvent utilisée pour ce genre de groupe, c'est Metalcore.
0: Ouais.
1: Voilà, c'est à la croisée du metal, du hardcore. Bon, on n'aura pas le temps de forcément développer, mais il y a des différences à noter sur ces branches, dirons-nous. Alors là, qu'est-ce qui fait leur particularité? C'est que le chanteur, il passe d'un chant clair à des grognements.
0: Ok.
1: Voilà, dans un même titre, il alterne. Alors, des fois, ça va un peu trop loin pour moi, enfin trop loin, dans le côté un peu trop lisse, dans le sens où on a affaire des fois avec ces groupes ce qu'on pourrait, ce qu'on appelle d'ailleurs des boys bands.
0: Okay.
1: C'est-à-dire que les gars, ils sont, voilà, la mèche de côté, bien sapés, et puis avec des refrains très, j'irais un peu putassier, quoi.
0: Ouais.
1: Un peu racoleur, genre, pour séduire.
0: Très facile, hyper produit.
1: Ouais.
0: Ouais,
1: okay. Et puis, ben, puis d'un coup, pouf, ça vire dans quelque chose de beaucoup plus hard, quoi, plus plus trash, plus bon. Ouais, bon, des fois ça laisse un peu perplexe. Alors je vais citer aujourd'hui deux groupes qui ont vraiment le vent en poupe et
0: ouais.
1: qui font un tabac.
0: Ouais.
1: Il y a Bring Me the Horizon.
0: Okay.
1: Et Parkway Drive. Voilà.
0: Okay.
1: On peut les mettre dans la même famille.
0: Okay. Parkway Drive, ça me parle.
1: Donc
0: mais
1: je pense que il y a des mamans qui aimeraient bien avoir un des musiciens comme gendre. Bah, en même temps, il peut faire peur. Parce
0: okay.
1: que des fois, ils sont bien vénères.
0: Ok. C'est noté.
1: Bah,
0: on y va alors, pardon. On écoute donc 36 Crazy Fists, pardon. L'album s'appelle A Snow-Caped Romance. On pourrait traduire pareil par une romance en cape de neige, quelque chose dans le genre. Et on écoute le morceau Can I.

0: Voici donc pour ce morceau de 36 Crazy Fists.
1: Oui, alors eux, ils sont de Anchorage, en Alaska.
0: Ok.
1: Formés en 94. Je pense qu'ils sont toujours sur les routes, ouais. Je pense.
0: Ok. Enfin,
1: ils ont fait 8 albums, là c'est le 3e de leur discographie.
0: Mm. Et donc on voit effectivement ce que tu décrivais, hein, l'équilibre entre un refrain plus commercial, plus
1: oui,
0: accessible,
1: hein,
0: plus
1: ça.
0: Grand public, et mm-hmm. des couplets qui sont hurlés, comme tu le disais, à l'esthétique, vraiment la métal très assumée, assez radical, c'est un grand mot, mais en tout cas
1: exactement.
0: Très clair. Ouais.
1: Tout à fait.
0: Mm-hmm.
1: Et aussi là, en écoutant le morceau à nouveau, on peut aussi identifier des particularités. Tu vois, le riff, alors,
0: ouais.
1: Bon, dans le métal, en règle générale, c'est vraiment central,
0: ouais.
1: Le riff, c'est-à-dire
0: bien sûr,
1: ouais. le motif qu'on va trouver à la guitare qui va être le début de la chanson. Donc là, on entend bien les riffs, et puis avec cette espèce de saccadé, quoi, empilé même. Et puis ces breaks, alors break, c'est-à-dire ces cassures rythmiques qui interviennent de temps en temps,
0: ouais.
1: Alors, ce qu'on appelle un peu des breaks casse-nuque.
0: Mmh, ok.
1: C'est-à-dire que tu te donnes deux lignes de la tête et tu te fais un peu mal au cervical. Enchaînons.
0: Ouais.
1: Avec une formation. Alors, je ne sais pas trop comment on la prononce, en fait. C'est H-E-D, donc Ed, mais en même temps, il y a un P-E entre parenthèses. Mais ça ne se prononce pas Edp. Edp. Non, c'est. Bon, je ne sais pas. Ed.
0: Ouais.
1: Ed, mais qui ne veut pas dire tête non plus.
0: Non, c'est ça. Je ne sais pas trop, ouais.
1: Bon, en tout cas, dis donc, ouais, je me suis rendu compte qu'ils avaient une discographie de dingue, 17 albums.
0: Ah oui, effectivement.
1: Et là, on est en 2003, c'est leur troisième.
0: Mm-hmm.
1: Alors, ce groupe vient de Californie, de précisément Huntington Beach. Alors là, pareil, on est dans cette même veine, mouvance. À la différence des autres qu'on vient d'écouter, là, on va entendre petite touche hip-hop, par-ci, par-là.
0: Ouais.
1: Et t'évoquais d'ailleurs, tu évoquais Limp Bizkit tout à l'heure. Bah,
0: oui.
1: Voilà, c'est un peu
0: on
1: ça.
0: On va être dans cette veine-là.
1: Et,
0: donc, ouais.
1: Et ben voilà. Oui.
0: Ok.
1: Je parlerai un peu plus de Limp Bizkit après, mais c'est pas, on s'en fiche.
0: Okay. Et bien donc, l'album s'appelle Blackout. C'est le groupe Head, quelle que soit sa prononciation ou son sens en tout cas. Et on écoute

0: Voilà pour donc ce groupe Head avec le morceau Bury Me.
1: Ouais, bah là, Roland Cornien à souhait.
0: Oui.
1: Surtout dans la mélodie, quoi, dans le. Voilà.
0: Comment, tout à fait.
1: Comment progresse la mélodie, je dirais, même plus précisément. Voilà, du coup, là, eh ben, écoute, on va. Bon, c'était peut-être assez intense, là, depuis le début. Alors, on va faire une
0: petite pause.
1: Une pause, okay. Pause, mais. Voilà.
0: Relative.
1: Ouais, relative. Ouais, bon, là, parce que j'ai choisi. Ça s'apparente plutôt à une balade.
0: Ok.
1: À une balade un peu musclée, mais ouais. Ça va. Avec ce groupe qui s'appelle Staind. S-T-A-I-N-D.
0: Ouais.
1: Album paru en 2001. Troisième album sur 8.
0: Ok.
1: Et ce groupe, voilà, vient de Springfield. Massachusetts,
0: ouais.
1: Massachusetts. formé en 95 et voilà, parce qu'on parlait de Limp Bizkit et eux ont signé sur le label de Limp Bizkit.
0: D'accord.
1: Parce que Limp Bizkit, enfin surtout le chanteur,
0: ouais.
1: C'est un sacré businessman. Lui,
0: ok.
1: Hein. il n'en perd pas une. Il est très très très averti.
0: Ok. Et donc il avait monté un label.
1: Et notamment, bon, voilà,
0: il avait donc le label Flip, c'est ça?
1: Oui.
0: Ok. Flip Records.
1: Ça s'appelle Flip. Et voilà. Donc c'est une des signatures de ce label. À vrai dire, de mémoire, je pourrais pas dire les autres groupes qui ont été signés sur ce label. Est-ce qu'il existe encore d'ailleurs? Je suis pas sûr.
0: Persuadé. Ok.
1: Créé avec d'ailleurs le DJ qui fait partie de Limp Bizkit, s'appelle DJ Lethal.
0: Okay.
1: Qui, je crois, était celui qui scratchait derrière,
0: okay.
1: House of Pain, il me semble.
0: Ouais,
1: enfin,
0: okay.
1: qui est issu d'une formation hip-hop, mais qui est toujours dans le groupe. Hein. C'est un groupe qui, d'ailleurs,
0: qui tourne toujours à House of Pain.
1: Font des tournées de dingue devant des milliers de personnes.
0: House of Pain, hein, pour rappel, c'est le tube intergalactique Jump Around, voilà, pour situer.
1: Ouais. Donc, allez, place à ça.
0: Eh bien, donc, on écoute cette émanation donc, du label produit par Limp Bizkit, donc une sorte de descendance, en tout cas de filiation qui doit se faire. Staind, l'album s'appelle Break the Cycle et on écoute Fade.

0: profond, qu'il soit commercial ou non. Et là, on est plutôt sur la veine indépendante, on va dire. Mais ces ballades très rock, très puissantes. Donc voilà.
1: Oh, c'est vrai. Peut-être Linkin Park, non, un peu dans
0: Oui, voilà, toute cette mouvance-là. Hein, j'en profite pour saluer mes vieux copains Nounours et Gaëtan qui m'ont éduqué à toute cette à tout ce genre-là. Ils en écoutaient beaucoup et on en écoutait donc beaucoup dans les voitures de ces deux garnements lors de nos pérégrinations adolescentes et de jeunes adultes. Je leur passe le petit coucou.
1: Ok. Oui, alors du coup, on disait pour Limp Bizkit, voilà, qui font des tournées incroyables, ouais, internationales. Mais c'est vrai que pour revenir au métal, au sens très très large du terme, parce qu'en fait, depuis d'ailleurs, c'est pour ça que c'est marquant avec ces groupes qui ont éclos,
0: ouais,
1: dans les années 90, c'est que voilà, en fait, ça a débouché, et c'est toujours le cas, hein, sur une constellation de genres, de sous-genres. Le métal, c'est devenu une musique à part entière, c'est même plus un genre.
0: Ouais.
1: D'ailleurs, il y a des rayonnages complets chez les disquaires. Évidemment, on constate aussi des festivals à gogo, ne serait-ce qu'en France, il y a quelques grands noms.
0: C'était le Fest, évidemment, mais il y en a d'autres.
1: Qui ont pignon sur rue, même à l'échelle internationale.
0: Oui, bien sûr.
1: Hellfest en premier lieu, mais Motocultor,
0: oui, bien sûr, ouais, en Bretagne,
1: à Carhaix. Mmh. J'ai appris aussi un festival assez conséquent aussi en Moselle.
0: Okay.
1: Enfin voilà,
0: oui,
1: du coup,
0: oui, c'est un genre très vivant et il y a un public très très nombreux et
1: voilà, et qui est
0: et
1: vraiment le plus élargi maintenant, hein, qui est
0: ouais,
1: voilà.
0: Tout à fait.
1: Et en fait, c'est vrai que à travers le monde, hein, parce que je vois il y a des groupes même métal qui sont au Moyen-Orient, en Asie, à Bangkok, il y a une scène. En Indonésie aussi, il y a des scènes métal, hardcore assez phénoménales, enfin, avec des groupes de dingue. Voilà. Et que dire? Oui. Et aussi, ce que je remarque, c'est qu'il y a vraiment une assimilation aussi de ces musiques. C'est-à-dire que ça fait peut-être moins peur, on va dire. Enfin, en tout cas, ça terrifie peut-être un peu moins. Je dis ça parce que, par exemple, le guitariste de Converge, Kurt Ballou, qui est invité à la grande école prestigieuse de musique Berklee,
0: ouais,
1: qui est invité pour qu'il parle de sa manière de composer, de créer ses riffs. C'est quand même incroyable. Là, je voyais cet été Metallica qui tournait en Europe. Première partie, enfin l'une des premières parties, un groupe féroce. Moi, personnellement, j'aime beaucoup, qui s'appelle Knocked Loose, mais première partie de Metallica. Enfin, c'est eux-mêmes qui ont choisi d'ailleurs le groupe, hein.
0: Ouais.
1: C'est pas,
0: oui,
1: c'est, ça s'est imposé comme ça. Enfin, voilà, il y a des, et puis je vois des groupes, qui rencontrent une adhésion de dingue dans le monde entier, comme Turnstile, Gojira, parler d'un groupe français.
0: Ouais.
1: Voilà. Bref. Pour dire que le métal rayonne. On poursuit avec Spinechunk. Alors, aussi signature chez Roadrunner.
0: Ok, on y revient.
1: Curieusement.
0: On y revient.
1: Formés, eux, à Los Angeles, au même titre que Cold Chamber.
0: Ouais.
1: Ils viennent de la même ville, en 96. Alors bon, là, pour le coup, par rapport à tout ce qu'on vient d'écouter, eux, du coup, chacun a sa petite recette. Et ici, qu'est-ce qui va différencier le groupe? Ils incorporent quelques éléments électro.
0: Ok.
1: Voilà. Mmh. Donc, voir des motifs indus, ce qu'on appelle indus,
0: ouais,
1: industriels, qui viennent de sons d'usines, de machines.
0: Ouais, ouais.
1: Un peu
0: syncopé.
1: Exactement, un peu à la ministrie, pour citer un groupe phare, pionnier même. Voilà. Donc, place à Spinechunk.
0: Ouais, l'album s'appelle The Height of Callousness et on écoute le titre synthétique.

0: Pine Shank, The Height of Callousness, c'est le titre de l'album. On a écouté Synthetic.
1: Il y a un côté assez dansant même.
0: Oui, ça va vite, hein. C'est un morceau qui perd pas de temps, il fait moins de 3 minutes 30.
1: Il y avait un groupe aussi à cette même époque, bon, plus connu, mais White Zombie.
0: Ouais.
1: C'est pareil, c'était assez enlevé comme ça, on avait envie de sautiller. Voilà, du coup, d'ailleurs, la formation qu'on va écouter de suite, nommée Disturbed,
0: oui.
1: C'est pareil, on est un peu dans cette même tendance. Alors, eux viennent de Chicago, Illinois, formés en 94, et j'ai choisi un extrait de leur premier album, ils en ont fait 9 au total. Et là, pareil, hein, on insère les machines. Et le chant rappellera d'ailleurs, je pense, un peu ce côté un peu démoniaque, comme avec ce chanteur de Cold Chamber.
0: Ouais.
1: Voilà, donc, alors c'est vrai que, bon, on est dans des. Là, on est un peu toujours dans la. Enfin, c'est pas. On est dans la même veine, parce que chacun a quand même sa particularité, mais en fait, ce qui est à remarquer dans toutes ces musiques extrêmes, c'est que je parlais de constellations, là, mais il y a des genres. Enfin, on use d'étiquettes à chaque fois pour essayer de qualifier un groupe parce que ça nous.
0: Des fois, ça nous facilite la vie un peu.
1: Ouais, c'est ça.
0: C'est plus facile pour en parler.
1: Pour ranger dans des boîtes. Ouais. Ouais. Puis des fois pour aller assez vite. Mais,
0: ouais.
1: Mais c'est vrai. Là, j'avais relevé quelques noms, mais récemment, je lisais. Un mouvement là qui est assez qui prend une ampleur aussi qui s'appelle, ça s'appelle le slamcore,
0: okay.
1: Ou slamdef.
0: Okay.
1: D'ailleurs, il y a un groupe phare vraiment qu'il faut écouter absolument. Bon, par contre, ça peut casser les oreilles, mais il s'appelle Peeling Flesh. L'album est dans les bibliothèques.
0: C'est noté.
1: Been Down. Il y a même un genre qu'on appelle Bimbo Violence avec le groupe Brat.
0: Okay.
1: Qui, en fait, bah là, pour le coup, c'est une fille qui est au chant. Chant guttural explosé, et en même temps elle fait des chorégraphies un peu à la Britney Spears.
0: Okay.
1: Enfin voilà, mais elle s'en moque quoi.
0: Ouais, bien sûr, j'imagine.
1: Et ça marche, hein, ça marche. Je les ai vus en concert d'ailleurs, c'était assez rigolo. Un autre genre qui s'appelle le edge metal, le sludge, l'emocore, le crust, enfin bon, il y en a à foison.
0: Vous n'êtes pas dans Core & Co, je le rappelle, mais cette émission doit vous parler si vous êtes des inconditionnels de l'émission de l'ami Pierre.
1: Allez.
0: Et bien donc,
1: place à Disturb.
0: Disturb avec le morceau, Conflict. L'album s'appelle The Sickness.

0: on vient d'écouter Disturb avec l'album The Sickness. C'était Conflict.
1: Ouais. Bon, eh bien, on a atteint bientôt la fin de l'émission. Il reste encore deux extraits à passer. Oui, simplement, je voudrais quand même souligner. Ou, en fait, je me suis questionné, mais qu'est-ce qui fait qu'il y a un attrait aujourd'hui pour ces musiques plus extrêmes, dirons-nous, à l'échelle mondiale? Et en fait, alors à la fois, c'est vrai que je pense qu'en regardant quelques programmations de festivals et même des extraits de live, c'est vrai qu'il y a ce côté, à la fois, d'un côté, on est un peu emporté dans un voyage, c'est-à-dire que des fois, on a des groupes qui ont un décor incroyable, spectaculaire, genre reconstitution d'une guerre, d'une scène de guerre, pardon. Ou des fois il y a des, on est dans une ambiance un peu avec des lutins, des elfes, un peu à la Tolkien. Enfin, il y a ce genre de paysage, enfin de d'univers comme ça, un peu folklorique, qui pourrait rejoindre soit des éléments historiques ou folkloriques.
0: Ouais.
1: Donc ça plaît. Ce côté-là, bon, c'est comme si on allait faire un tour de manège, quoi.
0: Ouais.
1: Et puis en même temps. Eh ben, je pense qu'il y a aussi cette recherche, parce que c'est assez communautaire, finalement. Il y a plusieurs sous-genres, sous-branches, etc. Mais je pense que, du coup, chaque fois, c'est des communautés, un peu, qui se retrouvent. Et je pense qu'il y a ce souci, enfin, cette envie, surtout, voire même nécessité de famille, quoi. Enfin, ce côté familial où on est ensemble. Il y a une chaleur humaine, peut-être, qui est recherchée.
0: Sans doute, ouais. Ouais,
1: enfin, c'est certainement dans les grands festivals, c'est
0: oui,
1: ça.
0: Bien sûr, oui.
1: Mais dans le métal, plus précisément, je pense qu'il y a vraiment ce côté recherche de chaleur. Quoi. Voilà. Et puis, bon, je pense qu'aussi, parce que je disais que les musiques extrêmes étaient plus assimilées, peut-être moins écartées, mais parce que je pense que on est peut-être à une ère où il y a de la colère, il y a côté un peu une rage aussi qui peut éclore. Et je pense que les groupes le manifestent à travers la musique, mais je pense que le public a aussi besoin de ces musiques pour extérioriser, je pense, pour évacuer. Et je pense qu'il y a, voilà, il y a aussi cette recherche, quoi, de se dire là, pendant une heure, je vais en avoir plein les oreilles, je vais transpirer, je vais sauter depuis la scène, etc. Mais voilà, je pense qu'il y a un souhait réel de s'émanciper de cette sorte. Allez. Je sais que le temps file.
0: Le temps file.
1: Alors, on écoute un extrait d'un groupe qui s'appelle Creed. Alors eux, par rapport à tout ce qu'on vient d'écouter, là, il n'y a plus de machine. Là, on revient sur des instruments plus traditionnels, on va dire. Enfin, c'est même un trio, je crois. C'est-à-dire guitare, basse, batterie. Et là, leur racine, elle vient plutôt de Seattle. C'est-à-dire qu'on entend plus les influences du genre dit grunge.
0: Grunge.
1: Donc, on va entendre des échos de Alice in Chains ou Pearl Jam peut-être.
0: Ok. Ouais. Eh bien, on écoute Creed. L'album s'appelle Weathered et on écoute le morceau Science.

0: On vient donc d'écouter Creed avec le titre Signs. Et comme d'habitude, on va se quitter en musique. On va se dire au revoir après le lancement de cet ultime morceau de cette émission de Mélodie Souterraine.
1: Et ben,
0: alors avec quoi tu conclus, Jérôme ?
1: Nous allons conclure. J'espère qu'on n'a pas trop cassé les oreilles des unes et des autres.
0: Ça restait assez mélodique hein, malgré tout.
1: Oui, oui, oui, je trouve que... Ça s'entend, voire même ça se réentend, ça se réécoute,
0: ça se danse certains
1: ça
0: même.
1: Ça se danse aussi. Alors dernier titre, nous concluons avec oui une formation qui s'appelle POD, POD. Alors pour Payable
0: On Death.
1: On Death,
0: c'est qui ça. Est le titre de l'album également.
1: Oui, album paru en 2003, leur cinquième sur une discographie de 12. Et voilà. Ils étaient d'ailleurs en tournée. Dans le monde entier là, l'été dernier, enfin en ce moment même,
0: sûrement.
1: Donc ils sont toujours en activité.
0: Bon, là, on est vraiment dans l'esthétique métal, hein. J'en ai pas parlé aujourd'hui, mais c'est vraiment les crânes, les mains tatouées, la police d'écriture gothique, tout ça quoi.
1: Ouais.
0: Ça c'est vraiment.
1: Il y a une esthétique assez incroyable et spécifique. Voilà, donc POD. Proviennent de San Diego, Californie. D'ailleurs, je les avais vus en concert, en ligne, ils avaient fait un concert lorsqu'il y a eu des incendies assez ravageurs pour récolter des fonds.
0: Il y a deux, trois ans,
1: Voilà. Bon, eh ben, quittons-nous avec POD.
0: Avec
1: pour le meilleur.
0: Avec le titre qui conclut. Eh ben voilà, on conclut l'émission et le titre que vous allez entendre conclut donc cet album Payable on Death de POD. L'émission évidemment est à retrouver et les références des sites des artistes et des morceaux est à retrouver sur la page de l'émission Mélodie Souterraine. On rappelle que Mélodie Souterraine et À Contre-Courant sont en alternance le mardi à 18h et l'en rediffusion le dimanche à 11h. Pas donc d'excuses pour rater ces deux excellentes émissions des bibliothèques. Aglopolis. Merci Jérôme, on se retrouve le mois prochain.
1: Ouais.
0: Eh bien,
1: volontiers.
0: Bonne écoute des programmes donc de cette chanson pour terminer ce Mélodie Souterraine et des programmes de Studio ZEF. Salut à tous et à toutes.

0: La créativité, les relations amicales, l'amour, autant de sujets qui nous posent question à tous et on se retrouve chaque mois pour parler de tout ça avec des invités qui savent de quoi ils parlent. Bonjour à tous, on se retrouve pour cette deuxième émission de Dis-moi toi et aujourd'hui on parle des relations amoureuses. J'ai trois invités, Estelle, Noé et Maëva, est-ce que vous pouvez vous présenter ?
1: Moi c'est Estelle, j'ai 30 ans, j'ai pas d'enfant, je suis entrepreneur et on a beaucoup de choses à dire je crois aujourd'hui.
0: Salut Noé.
2: Salut, donc moi c'est Noé, 37 ans, maman d'une petite fille et en relation depuis 3 ans, relation tumultueuse, donc j'ai pas mal de sujets à aborder, pas de soucis.
0: Salut Maëva.
3: Salut, moi c'est Maëva, j'ai 34 ans et je suis en couple depuis bientôt 7 ans maintenant.
0: Et on a aussi Caro qui participera avec nous par messages vocaux qu'elle m'a laissé. Du coup, je vais lancer sa petite présentation.
4: Alors salut, moi c'est Caroline, j'ai 35 ans, célibataire, sans enfant. Je voulais absolument participer avec toi, Cynthia, à cette émission, mais malheureusement je suis un petit peu loin. Donc j'ai trouvé cette idée de passer des petits vocaux pour donner mes avis sur les différents thèmes que tu as trouvés. Je suis actuellement à Rome, donc si un jour on doit reparler des voyages en solo, je suis totalement OK. Et voilà, je vais essayer d'aborder les différents sujets avec ma sincérité et mon honnêteté légendaire, on va dire.
0: Est-ce qu'on ne parlerait pas d'abord du dating ? Bon, il y en a qui sont en couple, mais vous avez dû dater avant quand même.
2: Complètement, absolument. J'adore.
0: Est-ce que vous êtes déjà passé par les applis de rencontre ?
1: Ouais. Toi aussi ?
2: Ouais, carrément.
0: Ça soigne carrément. Fort.
1: Ouais.
0: Ça
1: soigne
2: beaucoup, ouais. C'est pas terrible. Hein.
0: C'est pas terrible. Ah ouais, pourquoi ?
1: Je suis restée une semaine sur les applis de rencontre.
0: C'est tout ?
1: Ouais, c'est tout. Une semaine. Parce que des amis m'ont un peu incité. J'étais dans une période de ma vie en mode « Oh là là, les mecs, c'est vraiment nul. » Du coup, ils m'ont dit « Bah, va sur Tinder. » Je me suis dit « Bon, pourquoi pas, je suis jamais de ma vie. » Et en fait, je suis restée une semaine. C'était affreux.
0: La bonne idée.
1: C'était horrible.
0: Pourquoi c'est si horrible que ça ?
1: En fait, on est en tant que femme, du coup, parce que j'ai comparé avec mes amis mecs sur Tinder, en tant que femme, je sais pas toi Noé, mais on est sursollicité.
2: Ouais. On est complètement.
1: C'est des likes, là, je regardais avec un pote à moi, on était à plus de 1000 likes, des trucs comme ça. Ouais. Et en fait, on se retrouve à avoir beaucoup trop de choix, je sais pas si on peut dire ça comme ça, et à avoir des critères de plus en plus exigeants, parce qu'en fait, on a tellement de choix qu'on devient exigeant, mais sur des trucs ridicules des fois, quoi.
0: Ouais. Ouais. Mais il y a beaucoup plus d'hommes, je crois, trois fois plus au moins que des femmes sur les sites et applis de rencontres. Enfin, maintenant, c'est plus des applis, mais je crois qu'il y a beaucoup plus d'hommes dessus. Donc forcément, ça doit être éprouvant.
2: Oui. Moi, je trouvais ça un peu angoissant parce que c'est souvent des personnes que tu connais de vue ou que tu as eu déjà en relation. Et du coup, c'est un peu gênant parce que t'es là dans ce milieu où tu swipes, tu dis ouais, c'est bien, c'est pas bien.
0: Dans les petites villes, tu vois les potes.
2: Ah ouais, c'est exactement ça. Et en fait, moi, je m'y retrouvais pas du tout. Par contre, je suis restée un petit moment sur les applis. Hein. Il y a des fois, j'ai eu ça pendant des 3-4 mois. Et en fait, ça m'a servi à rien parce que je n'y allais jamais. Ouais. Donc je parlais pour pas grand chose et peu de personnes me plaisaient. Moi je suis beaucoup trop exigeante pour
0: ça. Toi Maëva, t'as déjà testé ?
3: Ouais, je partage la vie d'Estelle.
0: Ouais. Non,
3: j'ai pas
0: trop,
3: resté longtemps.
0: Trop de sursollicitations.
3: Exactement.
0: Et est-ce que vous avez déjà vous avez déjà une relation avec quelqu'un rencontré sur les
2: Ouais.
0: Ouais.
2: Ah, non. Moi, c'est parce que je le connaissais, mais je l'ai retrouvé sur Tinder. On était célibataire au même
0: déjà
2: moment.
0: Okay.
2: Ouais. Mais oui.
1: Ne se prononce pas.
0: Okay. Très bien, ça me va. Et justement, donc ça a dû vous mener à avoir des rendez-vous galants, des dates. Est-ce que vous avez envie de partager peut-être votre pire ou meilleur date, comme vous voulez, si vous avez de quoi...
1: Noé, est-ce que tu veux commencer ?
2: Non, je suis curieuse.
0: Elle veut pas se lancer. Estelle, on veut savoir.
1: Alors, je vais raconter un des dates Tinder, du coup, où en gros, j'arrive au bar où je fais les dates. C'est... À chaque fois, c'est toujours le même bar.
0: Ok.
1: Et en fait, le mec arrive, super sympa, machin, et il commence à me déballer toute sa vie professionnelle. Bon, jusque-là, pourquoi pas. Mais en gros, il a fait un truc que moi, je déteste. Il est entrepreneur, je suis entrepreneur aussi. Et il a commencé à m'expliquer que la façon de gérer mon entreprise n'était pas la bonne.
0: Mansplaining.
1: Exactement. Alors que moi, mon entreprise, elle marche très bien, tout va très bien. Il était genre, non, mais c'est pas du tout la bonne façon de faire, et nananine. Et j'étais là genre, mais je vais mourir. Et il écoutait pas mes arguments. C'était horrible.
0: Ah, punaise,
1: c'était affreux.
0: Ouais. Je comprends. Je comprends. Ça, c'est encore un autre sujet, le mansplaining, merci.
1: C'était très très long.
0: Laissez-nous tranquille,
1: quoi. C'est un enfer. Surtout que ma boîte, elle marche bien, ma boîte. Je suis contente, mais non. Apparemment, j'ai pas la bonne façon de faire.
0: Ah oui, mais même quand tu lui disais, il voulait pas entendre.
1: Non. Ouais, okay. Non.
0: C'est très bien, c'est super chouette.
2: De toute façon, ils ont toujours raison.
1: Bien sûr.
0: Allez, ça commence.
1: C'est l'enfer.
2: Si bien.
0: Et toi, Noé, un pire date, un meilleur date?
2: J'ai eu des pires dates, des dates très angoissant. Des mecs, dès le début, c'était « Ah ouais, non mais en toi, je vois la femme de ma vie. » Une fois, on était à Toulouse, donc ma sœur n'était pas dispo, donc je vais chez elle pour le week-end. Et donc un soir, elle était avec ses amis. Je fais un date avec un Toulousain, catastrophique. Le mec s'est complètement emballé. Donc on se retrouve sur une place, il y a un chien qui vient vers nous. Il dit oh, « Mais tu vois, tous les signes sont là, ce chien vient vers nous, il faut qu'on ait un chien comme ça dans notre vie.
0: Oh, wow.
2: Et puis je suis sûre que nos enfants, ils seraient formidables. » Le mec était angoissant, impossible. Je l'avais revu une fois le lendemain, pour reboire un petit verre. Il m'avait fait une lettre de déclaration, des petits dessins.
0: C'était
2: en mode
0: coup de foudre pour lui et pas pour toi.
2: Et ça avait été très très très angoissant pour moi parce que quand j'étais devant sa lettre, il me dit tiens, je t'ai fait un courrier, tu l'ouvriras après. Je dis mais mon Dieu, une catastrophe.
0: Ça va. Il t'a pas dit vas-y ouvre là.
2: Non, mais là, de toute façon, je pense que là, déjà que je suis un peu timide, là, j'aurais dit, c'est pas possible, en fait. Je ne l'aurais même pas ouvert. Mais il y a eu des dates comme ça, un peu angoissants, et puis d'autres pas remarquables non plus, mais voilà. Des marquants comme ça, c'est y en a.
0: Maëva, un meilleur date, un pire date?
3: J'ai pas vraiment eu de date.
0: Ok. Maëva, date pas.
3: C'était pas en fait, toutes mes relations, c'était pas prévu que ça finisse en couple.
0: Ouais.
3: Pas de date.
0: Ok. Tu nous expliqueras ça tout à l'heure, alors.
4: Les apps de rencontre, je ne peux plus. J'ai la dating fatigue, on appelle ça. J'ai essayé plusieurs fois. C'est sûr qu'on entend toujours des gens dire « Ouais, moi j'ai rencontré mon mec grâce à Tinder. Moi, je me suis mariée avec mon mec, c'est grâce à Adopte un mec. » Et tu te dis « Ouais, mais c'est trop bien. » ça doit marcher et tout. Et puis tu pars sur les apps de rencontre et là, tu te dis « Waouh, c'est chaud. » parce que c'est tellement catalogue, c'est tellement basé sur des critères que ça t'enlève toute la spontanéité d'une rencontre. Je pense qu'on a toutes eu un moment où il y a un mec qui nous plaisait pas du tout au départ et qu'avec le temps on a été attiré par un charisme, par une complicité et tout, et je trouve qu'avec les apps de rencontre c'est pas possible, c'est tellement encadré, en mode on commence par parler, s'envoyer des messages, faut que ça dure tant de jours, au bout de tant de jours on se voit, on se fait un deuxième date, enfin ça enlève toute la spontanéité. Et j'ai l'impression qu'on arrive, on coche des cases et qu'on dit bon bah alors ouais, ah non, là ça me plaît pas. Et du coup, j'ai beaucoup de mal avec les apps de rencontre.
0: Alors vous aussi les filles, les apps de rencontre, est-ce que vous trouvez que les gens ils se survendent?
2: Ah bah complètement.
1: C'est particulier.
2: Ils s'inventent une vie, c'est pas possible. C'est
0: incroyable. D'où les mauvaises surprises, du coup, quand tu pars en rendez-vous après.
1: Je sais pas si t'es d'accord, Noé, mais sur les apps de rencontre, en tout cas côté filles, du coup, quand tu swipes sur les mecs, c'est des joggeurs, soit ils font des photos avec leurs chiens.
2: C'est vrai, beaucoup de salles de sport, ouais.
1: Salles de sport, de jogging,
0: les photos dans le miroir.
2: Ouais, c'est clair, non mais vraiment. Je suis un mec trop chill.
1: Je suis grave à la montagne.
0: Du coup, est-ce que vous avez déjà ghosté, que ce soit après un date foireux, un date classique?
2: Ah de ouf, moi je suis la reine du ghosting. C'est
0: horrible. Là là, elle est vilaine.
2: Ah, moi j'assume pas en plus, ça me saoule et putain, elle est terminée.
0: Ah ouais. Pourquoi tu te dis pas?
2: J'assume pas.
0: Flemme.
2: Franchement, j'ai pas le temps. Je me dis, oh, c'est bon, il comprendra. Tant pis.
0: Les filles, vous avez jamais ghosté, vous?
1: Je suis pas sûre.
0: C'est bien. Mm-hmm. Dis donc.
1: Je crois que c'est mauvais élève. Tout seul, hein.
0: Ah, bah après, ça reste du ghosting. Ghosting, c'est tu réponds pas.
1: Ghosting mutuel.
0: Ah, mutuel, ça va. Ouais. Mais il y a toujours un qui répond pas en premier, quoi. Bah après, ça se fait tout seul et que c'est juste, on finit par plus écrire. C'est pas du ghosting en effet.
1: Okay, ça va.
0: Mais c'est vrai que ghosting, c'est plus. Hey, coucou, ça va? C'était sympa de te voir. Silence radio. Ah. Bon, t'as compris la réponse en fait. Quand il y a pas de réponse, il y a une réponse en soi. Mais bon, voilà. Est-ce qu'on parlerait pas? On passe au sujet des relations. Comment on entretient sa relation?
2: On a besoin de tes lumières, là.
1: Ouais, Maëva, aide-nous.
3: Bah déjà, il faut rien prendre pour acquis.
0: Ouais.
3: Et puis, c'est un travail du quotidien. Hein. Il faut continuer à entretenir la flamme. Et puis, après, au fur et à mesure du temps, l'amour est différent. ça passe par plusieurs phases. Au début, c'est très physique, très chimique. Et puis après, c'est plutôt un vrai amour.
0: Comment on fait? Parce qu'il y a toujours cette espèce de phase de lune de miel au début, où tout est beau, tout est rose, on admire l'autre, etc. Et puis on apprend à se connaître l'un et l'autre, avec ses défauts, ses qualités. Et c'est ça, comment on fait après pour justement entretenir la flamme? Est-ce que t'as des secrets, Maëva?
3: Je dois en avoir caché parce que ça fait longtemps, mais c'est naturel, je sais pas comment.
0: Ouais, je pense que le truc numéro un qui solutionne un peu tout, c'est quand même la communication.
3: Exactement.
0: On est d'accord?
3: Exactement.
0: Qui est essentiel, en fait. Enfin, dès l'instant où t'as la communication, du coup, t'arrives à parler d'à peu près tout.
3: Ouais, et c'est aussi important d'apprendre à connaître l'autre. Et moi, dans mes relations, c'est souvent ça, c'est que j'ai d'abord appris à connaître les personnes avant de me mettre avec.
0: Ouais, ce que disais, du coup, c'était des amis d'abord.
3: Exactement.
0: Ceux avec qui tu avais pu avoir des relations longues.
3: Exactement. Donc tu les connais un peu et du coup, tu sais dans quoi tu t'engages, en fait.
0: Ouais, c'est différent.
3: Il n'y a pas ce côté où tu fais semblant au départ dans les relations, quand tu ne connais pas la personne, d'être quelqu'un et après tu te rends compte. Bah attends, elle n'était pas comme ça au départ.
2: Ah, c'est vrai. Hein.
3: Voilà.
0: Ouais, ouais. Ça, elle ou il, d'ailleurs.
3: Voilà, c'est ça. Parce que je n'ai pas fait semblant non plus.
0: Ok. Il y a aussi on va écouter d'abord le vocal de Caro et puis on reparle après, mais elle va nous parler aussi des langages de l'amour.
4: Alors, comment entretenir sa relation? Moi, j'ai lu pas mal de bouquins là-dessus. Déjà, je trouve que les hommes et les femmes, même si c'est très cliché ce que je dis, ne sont pas pareils. Et qu'on n'a pas besoin forcément des mêmes choses. Je trouve que les hommes ont besoin d'être admirés, un peu comme des dauphins qui sautent dans un cerceau. Et les femmes, c'est plus être valorisées, entretenues, un peu comme un jardin. Ça je l'ai lu dans Les hommes viennent de Mars et les femmes viennent de Vénus, c'est très cliché mais bon. Et sinon j'ai lu un autre livre qui s'appelle Les langages de l'amour et apparemment il y en a 5, donc les services rendus, les cadeaux, le toucher, le temps de qualité et les paroles valorisantes. Et je pense qu'il faut savoir ce dont toi tu as besoin pour te sentir aimé et ce dont l'autre a besoin pour se sentir aimé, et qu'il faut communiquer assez régulièrement. Parce que c'est pas forcément, ça reste pas toujours pareil tout au long de l'existence. Je pense, par exemple, moi, j'aime bien avoir des paroles valorisantes, mais peut-être qu'il y aura un moment où j'aurai besoin que ce soit des services rendus. Et il y a besoin d'en parler avec l'autre. Et donc, la communication, pour moi, c'est ça qui entretient bien une relation. Et puis, en plus, bah, faut vraiment être un peu comme avec son meilleur ami, quoi.
0: Alors,
3: je confirme.
0: Tu confirmes?
3: Ouais.
0: Alors, Les langages de l'amour, je vous les redonne, c'est un livre de Gary Chapman. Il y a les paroles valorisantes, les moments de qualité, les cadeaux, les services rendus et le toucher physique. Et en effet, c'est important, en plus de la communication, je pense, de connaître le langage de l'autre. Parce qu'en effet, on est vite frustré quand l'autre ne répond pas à son langage de l'amour, ce dont on a besoin. On peut être vite frustré, je ne sais pas si vous l'avez déjà vécu, mais ça peut être vite très frustrant quand toi, tu attends des moments de qualité et que l'autre ne comprend pas parce qu'il te fait des cadeaux et des câlins. Et toi, ce dont tu as besoin, c'est un moment de qualité qui prenne le temps. À part, je donne un exemple lambda. Hein. Et bien, du coup, ça peut forcément ne pas... Et la communication peut aussi résoudre ça. Aisément, mais c'est quoi ton langage de l'amour, Maëva?
3: Les moments de qualité et les mots, les paroles, je pense.
0: Et celui de ton copain, tu le connais?
3: Je pense que lui, c'est rendre service, je dirais, et les moments de qualité aussi.
0: Ok, très bien. Donc vous vous retrouvez sur les moments de qualité, c'est pas mal.
3: Ouais, ouais.
0: Et vas-y. Toi, Noé, c'est quoi ton langage de l'amour?
2: Langage de l'amour, moi, ça va être par le toucher. C'est vrai que j'ai besoin d'avoir beaucoup d'affection, d'être assurée, et les moments de qualité.
0: Ok. C'est quoi, toi, ton langage de l'amour, Estelle?
1: Moi, c'est les 5 que t'as cités.
0: Les 5?
1: Tout en même temps.
0: Ah ouais?
1: Ouais.
0: Il n'y a pas de variation ou de période où t'as plus besoin d'un autre? Les 5?
1: Ah ouais, à fond.
0: Ok.
1: Tout. J'ai besoin que ce soit fort, j'ai besoin que ce soit le toucher, les attentions, les moments de qualité, moi, tout en même temps.
0: Après, dans l'idéal, c'est vrai que bon, si t'y réfléchis...
1: Franchement, j'ai pas de préférence.
0: Tout, c'est bien. C'est pas mal.
2: Les cadeaux, par bien exemple... Tu vois, franchement.
0: En fait, je pense que dans le.
1: Attentions.
0: Mais non, si, les petites attentions.
2: En fait, je suis tellement avec quelqu'un qui ne fait plus de cadeaux mais qui par contre à côté de ça a une façon d'être envers moi qui sépare autre chose. Avant j'avais trop l'habitude qu'on me fasse des cadeaux, maintenant j'en ai plus, mais vraiment zéro, même pas des fleurs.
5: Je vais dire même pas une pomme de pain, un cadeau, un truc.
0: Une pomme de pain,
5: j'adore.
0: Par contre il va falloir qu'on en parle, Estelle, est-ce que quelqu'un t'a déjà offert une pomme de pain?
5: Oui, et des cailloux d'ailleurs aussi.
0: Ouais, les cailloux limite c'est mignon.
5: Pomme de pain aussi, trop mignon, j'adore.
2: Des cadeaux comme ça, c'est ça
5: mignon,
2: va.
5: C'est mignon, petites attentions, c'est très mignon.
2: Mais ouais, non, les cadeaux, je trouve que c'est pas le plus, quoi.
0: Ok. On va se faire une petite pause musicale avec Lola Yang qui nous chante Messi, où elle parle de la difficulté d'être soi-même dans une relation et qui fait, selon moi, écho à cette BD qui s'appelle Toujours trop ou pas assez de Lou Sarabadzic et Marc Omil, qui est absolument génial, je la conseille à tout le monde. On écoute Lola Yang, Messi.

0: Est-ce qu'on peut évoquer le sujet de la jalousie?
1: Waouh.
2: Ouh.
0: Est-ce que vous êtes jalouse déjà?
1: Très.
0: Très? Ah ouais?
1: Ah, c'est moi zinzin.
0: Ok. Elle ne nous en dira pas plus.
1: Ah si, si, si. Non, mais je suis très jalouse après...
0: Est-ce que t'as déjà fouillé le téléphone d'un copain? Ouais,
1: complètement. Ah ouais.
0: Mais genre, parce qu'il y a fouillé parce qu'il y a des doutes, et il y a fouillé parce que vraiment, juste, je surveille, en fait, c'est ça?
1: Non, moi, c'était fouillé par rapport à des choses qui se sont passées.
0: Ok, donc t'avais des doutes.
1: Ça en a découlé que j'ai fouillé. Et mais sinon, non, je ne vais pas fouiller dans la vie privée, non.
0: Ouais, ouais.
1: Non,
0: non. Ok. Et vous, les filles, est-ce que vous avez déjà fouillé les téléphones de...
3: Oui.
0: De vos copains?
3: Pas celui-là, mais...
0: Ah ouais. Pareil, parce que t'avais des doutes ou parce que...
3: Tu voulais survivre? J'avais l'intuition que... Que s'il y avait quelque chose qui clochait, et ça s'est avéré vrai. Donc, je regrette pas.
0: Ok. Estelle?
4: Ça m'est arrivé quand j'étais plus jeune et à une époque où j'étais extrêmement jalouse. Extrêmement jalouse.
0: Ouais. Ouais. Ok. Et tu l'es plus?
4: Non.
0: Okay.
4: J'ai beaucoup travaillé là-dessus et ça va beaucoup mieux.
0: Ouais, c'est ouais, parce que ça. Souvent c'est un mélange de, je pense, de trauma et de manque de confiance en soi, mais c'est un petit mélange des deux parce que parfois on a confiance en soi et puis on se prend une grosse claque et ça peut jouer aussi sur comment on se comporte après.
1: Je trouve une part d'ego parce que moi je sais que c'est plus souvent mon ego qui va faire en sorte que je peux être jalouse en me disant pourquoi on me fait ça à moi, je ne mérite pas ça. Donc en fait, il y a le manque de confiance en moi et mon ego qui font que ça déclenche en moi une forme de jalousie.
0: Oui, mais c'est qu'il y a un manque de confiance qui vient de quelque part. Qui vient de quelque part, de
1: mais
0: trauma.
1: Mais l'ego
0: parle
1: beaucoup. Hein.
0: Oui, mais c'est forcément l'ego à partir du moment où tu te dis j'ai un doute, je vais fouiller.
2: C'est tout de fouiller les téléphones.
4: Il y a très longtemps. J'ai beaucoup travaillé sur moi, je ne suis plus comme ça, tout va bien.
1: Moi, je ne l'avais jamais fait, mais arrive un moment, des fois, il faut.
0: Ouais. On va parler d'un sujet un tout petit peu moins drôle, les relations toxiques. Est-ce que ça vous est déjà arrivé personnellement ou à des amis proches?
4: Oui.
3: Oui.
1: Oui.
0: Estelle, ça t'est arrivé à toi?
4: Oui.
0: Ok.
4: J'étais la personne toxique.
0: Aïe.
4: Aïe. Ouais. Mais c'est bien de se rendre compte
0: oui,
4: aussi.
0: Oui, bien sûr.
4: De se rendre compte.
0: Tu dis que t'as travaillé sur toi, donc.
4: Énormément. Je détestais la personne que j'étais avec cette personne. On a déjà beaucoup reparlé après notre rupture parce qu'on est très amis et ça se passe super bien maintenant. Je me suis excusée 1000 fois et il y a eu beaucoup de compréhension de sa part et c'était vraiment très chouette.
0: Qu'est-ce qui te rendait toxique? Enfin, t'es pas obligée de rentrer dans les détails, mais...
4: Non, c'est ok. Ah, j'étais pas sympa avec lui. J'étais pas sympa avec lui. Je cherchais l'embrouille tout le temps. S'il traînait avec ses collègues filles que j'avais jamais rencontrées de ma vie, c'était hyper dur parce qu'il préférait passer du temps avec elles plutôt qu'avec moi. Enfin, c'était une période aussi où j'étais très très mal dans ma vie. Il y avait rien qui allait et il s'éloignait de plus en plus. Et je comprends qu'il se soit éloigné parce que j'étais pas une personne très agréable à vivre.
0: Ok.
4: Et on s'est séparés. Mais on est très amis maintenant, tout va bien.
0: Bon. Tant mieux alors. Noé?
1: Idem, j'ai pu être la personne toxique et j'ai été avec une personne toxique.
0: Okay.
1: Mais toxique dans le sens où moi, c'est quelqu'un qui avait quelques petits problèmes à régler perso sur plein de choses.
0: Okay.
1: Un peu instable. Et moi aussi, c'est vrai que quand je t'écoute, je me dis que je peux être très souvent très toxique et très dans la demande. Je suis énormément demandeuse que ce soit tout pour moi. Et ça, c'est un gros problème.
0: Après, tout dépend. On parlait des langages de l'amour il n'y a pas longtemps. Si toi, ton langage de l'amour, c'est l'attention, le toucher, enfin voilà, c'est aussi. Faut trouver quelqu'un qui correspond à ça, etc. En fait, c'est comme tout. C'est quand ça va dans l'excès et que ça prend des proportions trop grandes, c'est là que ça devient
1: C'est l'excès, moi, qui est un petit peu dur à gérer, comme toujours. Mais c'est vrai que je vais souvent avec des personnes qui sont très dans l'excès, dans leur forme de caractère. Et moi aussi, je le suis un peu. Donc, c'est vrai que c'est logique.
0: Et toi, Maëva?
3: Moi, j'ai déjà vécu une histoire toxique. Et à mon tour, j'ai été toxique à la suite de ça.
0: Ok. Et qu'est-ce qui rendait cette relation toxique?
3: Je m'oubliais complètement. Et puis, c'était quelqu'un qui m'avait isolée et aussi qui m'a fait perdre toute confiance en moi.
0: Ouais.
3: Donc voilà, la tromperie, etc.
0: C'est souvent comme ça que ça se passe et que ça prend forme un petit peu et qu'on s'en rend compte aussi.
3: Oui, exactement.
0: Même si une fois qu'on s'en rend compte, on est déjà dedans et c'est pas... pas simple.
3: Surtout quand on est seul, du coup.
0: Ouais. Mmh. Bah oui, parce que du coup, on est. Enfin, alors, il y a une relation toxique et toxique. Il y a des comportements toxiques en relation, je pense, et des grosses relations toxiques où là, c'est, ça devient presque dangereux, en fait.
3: C'est ça. Voilà, bah, c'était plutôt ça, du coup. Mmh, mmh.
0: C'est ça. On le rappelle, il y a un violentomètre qui est disponible sur le site du gouvernement où on se rend compte et on peut se rendre compte parfois de comportements qui peuvent être toxiques ou pas dans une relation saine. Il respecte tes choix, tes envies, il accepte tes amis, ta famille, il aime quand tu te sens bien, il a confiance en toi, il demande ton accord pour faire des choses ensemble. À partir du moment où il ne te parle plus pendant des jours, quand il est en colère, il te fait des menaces. Si tu ne veux pas faire ce qu'il veut, il se moque de tes idées, tes projets, de toi devant les autres, te pousse à faire ce qu'il veut, lit tes messages, souvent jaloux, t'interdit de faire des activités, de te maquiller ou t'habiller comme tu veux, te forcer à envoyer des photos de ton corps ou t'interdire de parler à ta famille et tes amis, ça devient toxique. Et bien sûr, ça prend des proportions beaucoup plus graves lorsque il tient des propos comme te dire que tu es folle quand tu lui fais une remarque, se met en colère quand il n'aime pas quelque chose, te pousse, te frappe, te secoue, te touche sans ton accord, dit qu'il va envoyer des photos de ton corps, dit qu'il va te tuer, te fait peur avec une arme et bien sûr, si on a besoin d'aide, on n'hésite pas à appeler le 3919. On va écouter celui de Caro qui parle des relations toxiques.
5: Les relations toxiques, je suis, je pense, une des personnes qui a le plus expérimenté ça dans sa vie. Et maintenant, je ne le ferai plus. J'ai fini par apprendre de mes erreurs. Mais j'ai vraiment eu beaucoup de relations toxiques. Et je pense que c'est intimement lié au manque de confiance en soi et à la valeur qu'on ne se donne pas. Du coup, moi, pendant longtemps, je me donnais une valeur qui était assez passable. Et du coup, je donnais des chances à des garçons qui faisaient pas grand-chose pour moi. Donc, c'est pas facile. En plus, il y a vraiment une emprise qui se crée dans une relation comme ça, où il y a un déséquilibre. C'est-à-dire que t'as quand même une tendance à t'accrocher parce que c'est humain, en fait. C'est dans le cerveau. Il y a vraiment un truc qui se passe, je pense, une forme de dépendance affective qui fait que tu peux pas t'en sortir comme ça. C'est pas si simple. Surtout si en face, la personne sait très bien comment te retenir et comment faire en sorte de te garder sous le coude. Je pense que l'humain est très contradictoire, qu'il y a aussi beaucoup de ça et de ce qu'on a vu dans les films, encore une fois, avec des relations toujours un petit peu compliquées, difficiles, avec des hauts, des bas, des rebondissements qui font que, en fait, tu vis ta relation. Et je pense que pendant longtemps, moi, je visualisais une relation comme ça en me disant « faut pas que je m'ennuie, en fait ». Et le problème, c'est que non, parce que derrière, tu ramasses, en fait. À chaque fois, j'ai quand même réussi à bien m'en sortir, on va dire. J'ai jamais été jusqu'au point des violences physiques, mais plutôt les violences verbales. Et pour s'en sortir, il n'y a pas de secret. Il faut avoir son déclic. Il faut s'en rendre compte soi-même. T'auras beau avoir des amis qui te diront 8 fois, 10 fois, 15 fois que ce mec te traite mal. Tant que tu te diras pas « bon, là, c'est fini », ben, tu partiras pas. Et des fois, c'est le mec qui va faire... que tu vas devoir partir puisque en fait c'est lui qui va te rejeter et c'est ça, moi ça m'est déjà arrivé ça aussi et c'est dur mais pour s'en sortir il faut juste se rendre compte de sa propre valeur et c'est pas facile dans ce monde où on a tendance à toujours un peu se déprécier, à se comparer à des trucs qui sont inatteignables en fait, comme la perception du bonheur et plein d'autres choses. Je pourrais en parler des heures des relations toxiques.
0: Comment on sort d'une relation toxique ? On parle des relations toxiques qui vont se situer au niveau orange du violentomètre. Mm-hmm. comment on s'en sort, Maëva, toi qui as vécu ça, comment on s'en sort ? Caro, elle dit que c'est difficile et que même quand on le sait, quand on s'en rend compte, on a du mal à s'en extirper.
3: Comme elle a dit, déjà, il faut en prendre conscience et avoir le déclic. Et si on est seul, il faut commencer à se réentourer, en fait. C'est la clé. Faut pas qu'on reste seul. Et puis il faut surtout partir une fois qu'on a trouvé un ancrage en dehors de cette relation. Et puis après, ça passe par un long travail de travail sur soi, de confiance en soi, de se tourner plutôt vers soi plutôt que d'aller chercher dehors des solutions pour s'aimer et pour avoir confiance.
0: Mais c'est souvent, j'ai l'impression, arrêtez-moi si je dis des bêtises, mais j'ai l'impression que c'est souvent très très compliqué et très très long de sortir d'une relation toxique de par l'emprise dont parlait Caro, l'emprise que la personne a sur toi, qui peut tu décides de partir mais la personne va revenir te chercher. Il y a des espèces de manipulations psychologiques pour des fois on en arrive à des choses très graves qui vont être plutôt dans le rouge où on va dire ben non mais tu pars pas parce que sinon avec des menaces.
3: Ouais, je pense que c'est des personnes qui vont t'insuffler la peur en fait, et qui vont aussi bien souffler le chaud, le froid en fait.
0: Oui.
3: Donc quelque part, t'as toujours un espoir en fait. Et ce qui est difficile, c'est pas de quitter la personne, c'est de quitter l'image de la personne que t'aurais aimé qu'elle devienne en fait. Mm-hmm. C'est ça qui est difficile.
0: Oui, c'est ça.
3: Et une fois que t'en as ta claque et que tu te rends compte que ça y est, elle deviendra jamais cette personne et que c'est trop, que t'as trop subi. Et ben là, tu peux partir, mais malheureusement, ça...
0: Ça se passe pas toujours comme ça.
3: Exactement, et pour certaines femmes, c'est plus difficile. Elles n'ont même jamais, des fois, ce déclic, et elles finissent dans des situations dramatiques.
0: Et c'est vrai que pour ces femmes qui ont du mal à partir, c'est souvent une fois que lui aura décidé de laisser partir, parce qu'il y a une autre personne dans sa vie ou parce que, etc., c'est quand il va se désintéresser que là, il va souffler le froid pour de bon et qu'il va laisser partir la personne. C'est souvent comme ça que ça se résout, les grosses, grosses relations toxiques, j'ai l'impression.
3: Bah, moi, c'est ça, en tout cas.
0: T'as pas l'air d'accord, Noé?
1: Bah, moi, je suis sortie d'une très grosse relation toxique. Et en fait, ce qui me faisait le plus mal de partir, c'est que je voulais l'aider. C'est que moi, j'avais vraiment le syndrome mais du sauveur, mais à fond. Et en fait, c'est quelqu'un qui, à la base, je me suis mis en relation avec lui. C'est quelqu'un que je n'appréciais pas, qui avait tous les signaux que je détestais chez un homme.
0: Il y avait les red flags.
1: Ouais, et en fait, ce mec, il m'a touchée parce qu'il avait une immense sensibilité. Et en fait, des fois, il essayait même pas de me rattraper. Il m'insultait de tous les noms et je me disais toujours, je peux pas le laisser comme ça.
0: Il revenait pas ?
1: Non, en l'occurrence, lui, c'est quelqu'un qui revenait, mais d'une façon un peu insidieuse. Il envoyait des messages où il me faisait comprendre qu'il allait pas bien, parce qu'il savait que ça va être
0: donc il est toujours
1: le moyen de reprendre contact avec moi. Et même encore à l'heure actuelle, je sais très bien qu'il cherche ce que je fais. Et moi, j'ai été au violentomètre au max avec lui. Il m'a tout fait. J'ai perdu mes amis, ma famille en avait marre. À ce moment-là, j'ai quitté. Il n'y avait plus personne autour de moi. Il n'y avait personne pour me relever et me dire « Noé, c'est bien ce que tu as fait ». Non, tout le monde est parti. Et là, j'ai dit « Ok, il reste moi et ce mec ». Et j'ai dit, quitte à tout refaire toute seule, je referai tout toute seule.
0: Ouais, mais ça en fait partie, l'isolement aussi, des relations toxiques. Très souvent,
1: Pour ma fille, il y a eu des actes et des choses devant la petite. Je me suis dit, au bout d'un moment, c'est plus possible. Ouais. Et là, c'était une vraie relation toxique pour le coup, qui m'a vraiment mis très mal dans tous les sens du terme.
0: Ça, c'est souvent affreux. C'est vrai que dans les relations toxiques, quand il y a des enfants, il y a une culpabilité pour la victime qui est encore pire, parce qu'elle se sent responsable en plus d'emmener son enfant dans cette histoire, dans cette relation toxique, et il y a une double peine, quoi.
1: Donc là, pour le coup, c'était vraiment le gros grosse relation toxique. Pour moi, c'est ça, une vraie grosse relation toxique, pas des tromperies ou des bêtises. C'est vraiment là, on était à un extrême de psychologie.
0: On en arrive à des violences physiques, soyons clairs.
1: Clairement.
0: Mais physique et morale
1: et pas forcément qu'il venait me chercher. C'est que il avait l'art et la manière de montrer qu'il avait besoin de moi dans sa vie.
0: Oui, et puis il y a toujours des sentiments en fait, qui sont impliqués et qui sont difficiles à gérer, qui font que on fait des trucs pas très raisonnés parfois, quoi.
1: Ouais, voilà.
0: Toi, Estelle, t'as déjà... il me semble que tu nous as dit que tu avais aussi vécu des relations où c'était pas... Enfin, l'autre était toxique.
4: Non, je crois, moi, c'est OK.
0: Non, OK. Tant mieux.
4: Merci.
0: On va s'écouter une autre chanson qui parle de relations et de ruptures. On va écouter This

0: Oui, on parlait des green flags, red flags, j'aimerais bien y revenir. Parce qu'on a parlé des dates, mais on n'a pas parlé des red flags, green flags. Mm-hmm. Qu'est-ce que les red flags et les green flags? Est-ce que déjà, par exemple, avant ces relations toxiques, les filles, on va parler après de comment on s'en remet, et comment etc. Mais est-ce que, par exemple, vous aviez vu des red flags chez ces personnes qui se sont avérées toxiques après? Est-ce qu'il y avait des red flags au début?
1: Ouais, moi j'ai souvent été vers des personnes red flags parce que je pense que c'est des red flags mais qui m'attirent un petit peu. Mais c'est vrai que pour un red flag, ça peut être quoi? Quand on voit un mec, c'est un petit peu un coureur, mais on se dit, ouais, ça c'est vraiment un mec que j'irais pas voir. Et puis au final, ouais. Voilà, ça peut. Mais il y en a plein.
0: Est-ce qu'on ferait pas une petite liste de red flags?
2: Allez, c'est parti.
1: Les beaux parleurs.
0: Uh-huh. Qu'est-ce que t'appelles un beau parleur?
1: Ah bah ça parle et puis il y a jamais grand chose derrière quoi.
0: Ouais.
1: Se survend.
0: Ok.
1: Ou montre.
0: Donc tu vois sur le moyen terme. Ok.
2: Attends, j'ai pas réfléchi à ça.
0: Mais il y avait une idée de red flag pardon. On est sur les red flags.
3: Bah je sais. Moi il y avait pas de red flag au début si c'est de mon intuition.
0: Ok.
3: Au contraire la personne justement elle est parfaite.
0: C'est vrai que souvent.
3: C'est ce qui t'appâte en fait.
0: C'est ça. C'est après que vient le chaud froid.
3: C'est après les red
0: flags. Au début c'est waouh.
3: C'est après les red flags mais c'est trop tard. T'es déjà hameçonné okay. quoi.
0: Et sinon globalement dans des dates ou des trucs comme ça.
2: Ah si, des red flags, moi les gens qui vont critiquer mon entreprise, par ça exemple.
0: Bah déjà quand tu vas en date, t'évites de critiquer l'autre, quoi. Tu te dis bon bah...
2: c'est clair.
1: L'égoïsme aussi, hein. Il y en a aussi qui sont, ça c'est un gros red flag l'égoïsme, hein. Penser ouais. qu'à soi, son petit
2: plaisir. Ah l'égocentrisme,
0: parler de soi
1: ouais,
0: tout le temps.
1: Ouais complètement.
2: C'est un mec qui vient d'être égocentrique.
0: Ouais, il te pose pas de questions, il parle que de lui.
2: Il te parle de sa mère et de ses ex.
0: Un mec qui trash ses ex.
2: Ah ouais.
0: Red flag.
1: D'accord. Gros red flag.
0: Gros red flag. Pas de pitié.
2: Non.
0: Red flag.
1: Parce que c'est ça, nous on est toutes mignonnes, on dit ouais mais il était pas très bien et tout. Puis eux ils sont là, nous c'était une folle.
0: Alors mon ex était sûr. Folle.
2: Ah ça c'est le pire ça.
1: Là, nous on est toujours gentils envers les anciens je trouve.
0: Des green flags?
2: La sensibilité.
0: La sensibilité.
2: Ça, c'est mon top 1 green flag. Ça ouais. me séduit direct.
0: C'est vrai que c'est un green flag, la sensibilité.
1: L'ouverture d'esprit.
0: L'ouverture oh, oui. d'esprit.
1: Ça, j'adore.
3: Quelqu'un qui est attentif.
1: Ouais.
0: Ouais. Qui est attentif et qui écoute ce que tu dis aussi. Je trouve que quelqu'un qui va écouter correctement, pas faire semblant d'écouter pour parler de lui après, qui va vraiment écouter ce que tu dis, s'intéresser, etc. Ça, c'est un gros green flag aussi.
2: C'est rare.
1: Plus d'accord.
2: Hein.
1: Ouais.
2: C'est rare.
0: Qui s'intéresse à ce que tu dis.
2: Très, très rare.
0: Quand même.
2: Oh, je te jure. C'est rare de
0: mais
2: fou,
0: c'est...
2: j'ai l'impression.
0: Ah ouais?
2: Ah ouais. Expérience.
0: Ok. On va passer à un autre sujet. On va parler rupture. Rupture et guérison, parce qu'on parle de relations toxiques, mais il y a aussi des super relations qui se passent bien, hein, on le précise. Et, que, et de belles histoires qu'on a vécues, mais qui, malgré tout, finissent. Et les ruptures, bah, ça pique.
2: Oui.
0: On est d'accord?
2: Oui, ça fait mal.
1: Oui, ça fait très mal, les ruptures.

0: Sûr, c'est aussi un cheminement pour s'en remettre, se reconstruire. Et chacun passe par des étapes différentes. Chacun a son moyen de guérison. C'est propre à chacun.
1: C'est ça. Comment on s'en remet? Mais est-ce que, par exemple, est-ce que vous avez déjà quitté?
2: Oh ouais.
0: Oui.
1: Pour quelle
0: raison?
1: Est-ce que je peux me permettre de vous demander pour quelle raison?
3: J'avais besoin de me retrouver.
1: Ok.
3: Et de prendre soin de moi, et j'ai eu un déclic et je suis partie malgré que j'aimais encore la personne. Je me suis choisie et la rupture a été très difficile pour la personne que j'ai quittée. Mais pour autant, je l'ai soutenue dans cette rupture. J'ai été extrêmement présente. C'était une descente aux enfers pour lui. Et en fait, c'est quelqu'un que j'ai aimé, que j'aime toujours, mais différemment. Et dans mon cas, quand j'ai aimé cette personne, c'est quelqu'un que j'aime en dehors des sentiments amoureux.
1: Ouais.
3: Donc forcément, maintenant, on s'entend très très bien et c'est super chouette. Et on se remercie d'entretenir cette relation parce qu'en fait, oui, j'ai aimé la relation, mais elle a évolué en quelque chose de très amical et on s'aime d'amour amical.
1: Mais ça, moi, c'est assez ouf. J'admire ça parce que pour moi, pour réussir à mettre fin à une relation correctement, il y a clairement une coupure qui doit être faite, en fait. Je sais pas ce que vous en pensez, les filles, mais pour moi, si tu quittes quelqu'un, il n'y a pas de coupure. Rester dans la vie de la personne, même ça, je trouve.
3: Il y a eu entre-temps coupure, évidemment.
1: Surtout que c'était une relation longue.
3: C'était une relation longue, ouais. Mais c'était les deux dernières relations. C'était une relation de 8 ans et la dernière, c'était 2 ans et demi. Et pour les deux, ça s'est passé pareil. Ça a pris 6 mois, quand même, pour les deux, d'ailleurs. Mais il y a eu ce moment où on a eu un mois ou deux de vraiment, faut plus qu'on se voit, faut plus qu'on se parle.
1: Il y a quand même une coupure.
3: Et après, de se retrouver et de se dire, bah oui, on n'a plus de sentiments, plus d'attirance l'un pour l'autre, mais on s'aime d'amour quand même. C'est d'aimer la personne.
1: Ouais.
0: C'est joli.
3: Franchement, c'est très chouette. Mais je me doute que ça peut pas être comme ça pour tout le monde parce qu'il y a des ruptures qui se font aussi dans la violence et pour des histoires pas cool. Nous, on s'est pas séparés parce que c'est pas de violence ou d'histoires bizarres ou voilà.
1: Et toi, Noé, les ruptures?
0: Rupture, j'ai toujours quitté parce que parfois par lassitude.
1: Ouais.
0: Je me lasse très vite. Enfin, très très vite, quand même de longues relations, on parle de 6 et 7 ans. Et aussi pour bien-être mental, mais les séparations se sont faites plutôt bien pour certaines et pour d'autres plus compliquées, où là il faut complètement couper tout contact. Et la reconstruction était dure. Mais c'est vrai que maintenant, par rapport à ça, je trouve que je suis très détachée sur pas mal de choses parce que j'ai appris à vivre pour moi-même et des choses qui me font beaucoup moins mal maintenant, alors qu'avant j'aurais pu être plus atteinte. Mais je pense qu'on se renforce toujours de ça.
1: Ouais.
0: Mais c'est pas pour autant que ça n'ira pas avec mes anciennes relations. C'est des personnes que je reverrai avec plaisir si je les croise dans la rue. Et moi, quand c'est fini, il n'y a plus aucun sentiment. Vraiment, c'est. Quand c'est
1: à l'inverse d'Estelle,
0: C'est je peux avoir de la sympathie pour lui ou se parler ou autre, mais pas du tout d'ambiguïté. Okay. Aucune.
3: Oui, sans ambiguïté.
1: Non, pas forcément d'ambiguïté, mais vraiment juste d'affection plutôt.
0: Oui, voilà, c'est d'affection. Ça. C'est plutôt ça. Il n'y a pas du tout ni d'affect qui rentre en jeu.
1: Oui,
0: c'est vraiment platonique.
1: Ok. Toi, Maëva?
2: Bah, moi, les ruptures, c'était plutôt pour me retrouver aussi.
1: Ouais.
2: Ou quand je me sentais trop étouffée dans certaines relations.
1: Ok. Vous aviez des sentiments encore quand vous partiez?
2: Oui.
1: Ouais.
3: Ah ouais.
1: Ok. J'avais un petit top. J'ai trouvé un petit top 10 sur Marie-Claire des bonnes raisons de rompre. Mais alors, c'est séparé, c'est selon les femmes et selon les hommes. Et c'est marrant parce que quand on les regarde, les femmes, c'est souvent parce qu'elles n'ont plus de sentiments pour la majorité à la suite d'une infidélité, bizarrement. À la suite d'un mensonge, trop nombreuses disputes, par manque de romantisme, pour se retrouver aussi, ou des choses comme ça. Et quand on va chez les hommes, c'est beaucoup plus drôle parce que c'est une étude menée par un site britannique. Hein, je ne sais pas à quel point elle est sérieuse, mais chez les hommes, les 10 bonnes raisons de rompre, selon eux, c'est parce qu'ils ne sont pas prêts à s'engager dans une relation, parce qu'ils en ont marre de passer au second plan à cause de la mauvaise hygiène de leur partenaire. Alors ça, j'ai beaucoup rigolé. J'aurais retrouver ça chez les femmes.
3: Ouais.
1: À cause de disputes trop fréquentes. Il y a des trucs complètement hallucinants par le manque, leur partenaire manque de ponctualité.
0: D'accord.
1: Attendez, il y en a d'autres. Parce qu'ils sont amoureux d'une autre femme.
0: Ça arrive.
1: Que leur partenaire embrasse mal. Parce qu'ils n'imaginent pas l'avenir avec leur partenaire. Enfin, il y a des choses atroces.
0: C'est fou.
4: Voilà, voilà.
0: Parce que tu sais dès le départ s'il embrasse mal, quoi.
4: Bah oui. C'est...
1: Les ruptures, ça fait mal, ça pique. Quand on se fait quitter, on souffre.
4: Oui.
1: Jusque-là, vous êtes d'accord. Il y a une étude publiée en 2017 de l'Université du Colorado qui a montré que, en fait, ils ont demandé aux personnes de venir avec une photo, je crois que c'est sur quarantaine de personnes, et ils leur ont demandé d'apporter une photo de leur ex avec une rupture récente. Et ils devaient regarder cette photo de l'ex, de l'ancienne être aimée, qui était parfois encore aimée, puisqu'elles en souffraient, hein, en se remémorant les motifs de la séparation. Donc il fallait bien penser au truc, bien le regarder et dire « je souffre ». Et ils leur ont fait passer une IRM à la suite de ça. Et ils voyaient donc les zones du cerveau qui s'activaient. Et ils ont fait repasser un peu plus tard un IRM à la personne en créant une douleur sur l'avant-bras. Et les zones du cerveau qui s'activaient étaient les mêmes sur les deux IRM. Donc c'est assez ouf, c'est-à-dire que ça se rapproche ce qu'on peut ressentir d'une douleur physique réelle.
3: C'est fou, hein.
1: Ouais, d'où le cœur, vraiment, quand on dit j'ai le cœur en mille morceaux, cœur brisé, c'est vraiment des douleurs qui peuvent être physiques. Mais aussi, j'ai une bonne nouvelle. Ils ont découvert qu'il y avait une solution pour guérir, un spray nasal.
3: Je m'attendais à tout sauf à ça. Dis-nous en plus.
1: Je vous explique.
3: On veut savoir.
1: Sur ces mêmes personnes qui avaient passé l'IRM, ils ont pris la moitié des personnes et ils leur ont donné un placebo en leur disant que c'était un spray nasal qui allait les aider à se sentir mieux et réduire leur douleur émotionnelle. Et l'autre moitié, ils leur ont dit, bah non, en fait, c'est juste un spray pour le nez, c'est de l'eau, quoi. Et du coup, les personnes qui avaient le médicament placebo, qui pensaient que c'était quelque chose pour les aider à guérir leur douleur émotionnelle, se sont senties mieux. Se sentir mieux après. Bon, ça, c'est un autre sujet encore, c'est le pouvoir de nos pensées et des choses. Mais comme quoi, écoutez, peut-être que la présence des copines et tout ça peut aider.
3: Être bien entouré.
1: Et bah justement, on peut en parler. Qu'est-ce qui aide quand on souffre d'une rupture? Qu'est-ce qui nous aide à passer à autre chose? Qu'est-ce qui...
3: Être bien entouré.
1: Bien entouré, du coup, les amis.
3: Ouais. Avoir du soutien.
1: Les amis ou les proches.
3: Pas du jugement, du soutien.
1: Ouais.
3: Parce que ça arrive très souvent.
1: Donc des amis.
3: Oui, merci, exactement.
2: La nourriture.
3: Ah ouais, c'est stylé, ça. Ouais.
1: Noé, une petite idée?
0: Prendre soin de soi, beaucoup. Prendre soin de soi, beaucoup de temps pour soi, la lecture. L'apaisement, la méditation. Moi, c'est ce qui m'avait le plus aidé.
1: Se retrouver soi.
0: Ouais, l'isolement m'a fortement aidé plus que de voir du monde.
1: Okay.
0: C'était contre-productif pour moi de sortir et de voir mes amis parce que j'étais très mal et je ne supporte pas qu'on me voit mal parce que j'ai pas envie de le montrer. Donc moi, ça passait par une phase de complet isolement et de soins que pour moi, très très égoïste.
1: OK. Ouais, non mais c'est enfin
0: beaucoup trop besoin.
1: Chacun a sa manière de guérir aussi. Parfois c'est de l'isolement, parfois c'est de la sociabilisation plus parfois c'est enfin ça dépend de chacun aussi.
0: Ah ouais,
1: c'est pour ça que vous êtes trois autour de cette table.
0: Ouais. Donc très très refermé pour ma part.
1: Bah, Eva. Apaisement.
2: Un peu comme Noémie, je me suis perdue un peu en sortant beaucoup et après ça me retrouve.
1: Ah, t'as fait un peu des deux, du coup.
2: Ouais. J'ai commencé par sortir et je me suis rendu compte que c'était une erreur.
1: Mais des fois, ça fait du bien. On a l'impression que ça fait du bien, puis on se rend compte qu'on a besoin d'autre chose et vice versa. Des fois, on va rester chez soi parce qu'on veut pas sortir. On se dit, en fait, c'est l'inverse. J'ai besoin d'aller voir du monde et de passer à autre chose. Et puis, des fois, c'est des étapes aussi. Des fois, on a besoin de rester tout seul et après d'aller retrouver les amis.
3: Exactement.
1: Ou de retrouver un peu les amis, puis on se dit, ah, j'ai besoin de temps tout seul aussi pour guérir et pour passer à autre chose. Est-ce que vous êtes déjà vengée? J'aimerais bien savoir, je suis ma curieuse. Est-ce qu'il y a eu des vengeances un peu croustillantes là, dans l'assemblée?
0: Ouais. Je suis un petit peu nerveuse, donc on va dire que quand je m'agace, j'ai brûlé ses affaires. Donc j'ai un peu mis le feu à certaines affaires, dont son passeport.
1: Oh waouh!
0: Voilà.
1: Tu ne quitteras pas le pays.
0: Quand même, j'ai racheté le passeport derrière. Donc, j'étais énervée, mais je me suis rattrapée. Voilà.
1: Ok, pas mal. Estelle?
3: Aucune vengeance. Je
1: c'est
3: crois
1: vrai.
3: Pas. Ouais, je crois pas.
1: Je suis un peu déçue.
3: Ouais, désolé.
1: Non, mais c'est pas plus mal.
0: Le diable de cette table.
1: Tu nous as pas dit de quoi tu t'étais vengée aussi. Hein. C'est peut-être secret, mais la vengeance était peut-être au niveau de la déception.
0: Ah, c'était aussi j'avais. Oui. Le feu était grand en moi. Ouais,
1: Maëva, est-ce que tu t'es déjà vengée, toi?
2: De manière polie.
1: C'est quoi de manière polie?
2: Moi, en gros, j'ai guéri et je vais mieux. C'est ma pire vengeance.
1: Ok. Oh, c'est ok. C'est très chouette. Eh ben, écoute, ça fait écho énormément à ce que Caro nous a dit.
5: Je me suis jamais vengée, moi. Moi, ma meilleure vengeance, c'est l'ignorance, l'indifférence. Après, c'est dur, mais je trouve que ça fait plus mal que d'aller péter sa BM comme Mel et Vita, tu vois. Je trouve que la meilleure des réponses, c'est d'avancer et de plus s'occuper de la personne. Et de se dire, bah, elle ne me mérite pas dans sa vie. Eh bien, je m'en vais, la tête haute, même si dans le noir, je chiale. Mais en tout cas, lui, il ne l'a pas vue. Voilà, je trouve que c'est la meilleure des réponses.
1: Ok, bon, on a bien compris qu'il y a la team Vita et Diams. Mmh. Et il y a la team, non. Moi, ma vengeance, c'est... j'avance tout droit.
0: Ouais, enfin, là, c'était une vengeance, mais je suis encore avec la même personne. Donc, c'est vraiment de la gaminerie. Hein. Après, effectivement, on va de l'avant.
1: Ça va, il t'en tient pas rigueur.
0: Il était pas très content. Mais bon, il m'a dit, je comprends.
1: Ok. Est-ce que vous regardez Love is Blind?
0: Grave.
3: J'ai déjà regardé.
1: Et alors, vous en pensez quoi?
3: C'est très particulier.
1: Ouais. C'est un délire. Alors, pour ceux qui ne connaissent pas, pour nos auditeurs, Love is Blind, c'est comment ça s'appelle en français? Pour le meilleur et à l'aveugle. Mmh. Voilà comment ça s'appelle. C'était sorti en France il y a très peu de temps. Mais ça existe en Grande-Bretagne et aux États-Unis depuis un moment et dans plein d'autres pays. D'ailleurs, je crois qu'ils le font au Brésil, en Allemagne, etc. Et c'est un concept où les gens se rencontrent dans des capsules et discutent pendant une dizaine de jours, choisissent leur préféré et à l'issue de ça, choisissent, ou non d'ailleurs, hein, mais s'ils ont un coup de cœur, de demander la personne en mariage. Et ensuite, il y a toute une étape où ils vont faire connaissance dans la vie réelle et choisir un mois plus tard, je crois à peu près, de se marier ou non, de se dire oui pour toujours ou pas. Et c'est un délire. Hein. Moi, j'adore parce que au début, c'est tout beau, tout rose. Ils sont là, ils sont tout amoureux. Veux-tu m'épouser? Ah, mais oui, tout, mille fois. Après, ils se voient déjà. Ils sont pas toujours super. Des fois, il y a un peu de déception. Ils disent ah oui, je t'aime toujours, mais non. Et après, le meilleur, c'est vraiment quand ils se retrouvent tous, qu'ils voient les autres personnes à qui ils parlent dans les potes, ils disent ah mais elle est jolie, ah mais lui il est beau gosse.
3: Parce qu'ils se sont jamais vus, quoi.
1: Mais oui, ouais. Oui, c'est-à-dire que même la personne qu'ils ont choisi d'épouser, ils ont parlé à d'autres personnes et ils ont créé du lien avec d'autres personnes. Souvent, ils ont fait un choix en fait après. Et alors moi je suis cliente de ça, je sais pas pour vous, mais...
0: J'ai regardé un petit peu avec toi. Et on a passé des très bonnes soirées à rigoler. Mais c'est vrai que toute seule, pas trop.
1: Ouais.
0: Pas trop.
1: Bah, c'est bien dommage.
0: Je suis plus team Léna Situation, par exemple.
1: Oh, Eva, tu connais pas.
2: Ouais, je connais pas.
1: Non, tu vas venir regarder ça à la maison. Bah, après, ça reste de la télé-réalité, hein, très clairement. Bon, y a rien de. Mais c'est vrai que la fin est très croustillante.
0: Mais en fait, ça donne toujours envie de s'énerver parce que t'as les mecs là qui. Enfin, souvent, la plupart du temps, je trouve que les mecs sont insupportables. Les nanas, c'est pareil.
1: Eh ben, regarde la version française, il y a de tout.
0: Ah,
1: il y a des mecs et des nanas insupportables.
0: Ah ouais.
1: Oh là là.
0: Mais ils ont un casting, à chaque fois ils sont insupportables.
1: Ah bah, jette un œil.
0: Ils remplissent toutes les cases des personnes que tu n'as pas envie de croiser dans ta vie de tous les jours. Donc tu les regardes à la télé, il y a matière à débattre.
1: Là, il y a un typiquement, quand on parle de comportement toxique, j'attends de voir la suite parce que là ils sont en train de se rabibocher. Mais bon, pour l'anecdote, l'anecdote, quand ils partent, c'est une pseudo lune de miel, mais ils ne sont pas encore mariés. Ils partent au Maroc pour faire connaissance. Donc que avec les autres couples. Et le gars, elle lui dit, bah, je mets mes talons ou je mets mes chaussures plates. Il lui dit, bah, fais comme tu veux, comme tu te sens bien, quoi. Et puis, elle décide de mettre ses talons parce qu'elle se sent bien en talons. Mmh. Il lui dit, ah, non, mais par contre, tu mets pas les talons, là.
3: Oh là là.
1: Il lui dit, non, mais moi, tu penses à moi, je suis plus petit que toi et tout. Pourquoi je vais passer, là, et tout? Elle lui dit, bah, tu m'as dit, fais comme tu veux.
3: Virilité fragile.
1: Mais communique, quoi. Enfin, je sais pas, moi, j'avais envie de l'attraper et de lui dire, mais parle-lui, pourquoi tu lui as pas dit tout à l'heure qu'elle avait pas le droit de mettre ses talons? Mais c'est très énervant.
3: C'est fou, hein.
1: Du coup, des fois je fais des fois je suis là. Ça m'énerve.
3: C'est fou.
1: Enfin voilà, je vous le conseille. Regardez la version française, ils sortent épisode par épisode, je crois, plusieurs épisodes par épisode, donc il n'y a pas la fin encore, mais j'attends de voir ce que ça donne. On fait des pronostics sur qui va vraiment se marier, qui va finir ensemble, qui va divorcer après s'être marié, qui va ne dire non, enfin bref.
0: J'y crois pas du tout, moi.
1: Plein de choses bien sympas. On va faire une dernière pause musicale avec Kemler au singulier. Je ne sais pas si vous connaissez Kemler, les filles.
3: Non.
1: Eh bien, je vais vous faire découvrir ça, écoutez.
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0: C'était Kemmler au singulier, où il nous parle d'une rupture difficile a priori, où il recroise son ex et il repense à elle et il se pose plein de questions. Elle est chouette, celle-là, je l'aime bien. Vous avez découvert, vous aimez bien.
1: Elle est chouette.
2: Ouais, très bien.
0: J'aime trop ce qu'il fait. Il est trop fort. Du coup, cette émission est finie. Je vais vous remercier grandement d'avoir partagé tout ça avec nous et les auditeurs. C'était trop chouette. Merci beaucoup, Estelle, Noéma, Eva. C'était un plaisir de vous recevoir. À bientôt.
2: Merci à toi.
0: Vous reviendrez.
2: Merci à toi.
1: On reviendra.
0: Et ben, de gros bisous. Et nous, et ben, on se dit au mois prochain pour un prochain épisode de Dis-moi toi.

0: 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Bonsoir à toutes et à tous et bienvenue dans la première émission de la saison 2026-2027 de l'Alep sur Studio ZEF. Voilà, on va vous présenter un petit peu la programmation de l'Alep en septembre, qui commence dès le vendredi 11 septembre avec la journée de lancement qu'on fait avec l'espace Rosa Parks. L'espace Rosa Parks qui donc invite les habitants et habitantes du quartier ouest et de Blois en général à venir découvrir toute la richesse de ce lieu de proximité. C'est bien sûr ouvert à toutes et à tous à partir de 14h. Il y aura un village découvert, une après-midi festive pour rencontrer les équipes, les associations, les partenaires qui font vivre le lieu tout au long de l'année. Et vous pourrez aussi avoir l'occasion à partir de 18h30 d'écouter ce spectacle musical qui va clôturer cet après-midi avec le groupe Blaisois Les Vilaines Choses. Et peut-être aussi qu'à un moment donné dans l'après-midi, vous écouterez, vous entendrez une prise de parole de quelqu'un qui est autour du plateau ce soir et qui va se présenter tout à l'heure. Le mardi 15 septembre, il y a le vernissage de l'exposition de Manuel Avard qui fait du dessin. Donc n'hésitez pas à venir, c'est à 18h. Et le 19 septembre à 20h, il y a l'atelier de théâtre adulte de l'Alep qui va faire son spectacle qui est une adaptation de l'opéra de Katsu de Bertolt Brecht et Kurt Weill. Peut-être que je ne prononce pas bien. Attendez, on me dit dans l'oreillette que ça se prononce plutôt.
1: C'est Bertolt Brecht.
0: Bertolt Brecht.
1: Non, Brecht.
0: Pardon, Bertolt Brecht. Et Kurt Weill.
1: Ça, je sais pas.
0: Voilà, c'est avec un W. Weill. Bon. Voilà, donc c'est à 20h le 19 septembre. Et le gros événement du mois de septembre, c'est qu'on fête l'anniversaire du Carillon, les 5 ans du Carillon. C'est pour ça que ce soir sur le plateau, je suis avec 3 personnes qui vont se présenter. Bonsoir Tos.
2: Et bonsoir. Bah moi du coup c'est Tos, Alex. Je suis bénévole au Carillon et aussi acteur du coup, comédien dans la Starache du coup.
0: Voilà. Alors, vous ne savez pas ce que c'est la Starache, mais on va tout vous expliquer, vous en faites pas. Bonsoir Simon.
3: Bonsoir. Du coup, bénévole au Carillon depuis presque un an.
0: Ouais. Et bonsoir Buffa, on ne vous présente plus sur Studio ZEF bien sûr.
4: Salut, bah oui, je suis bénévole aussi du Carillon avec vous.
0: Super. Eh bien, merci d'être ici sur le plateau pour l'émission de l'Alep. On va d'abord parler du fait qu'on fête les 5 ans là du Carillon, avant de parler un peu de la petite surprise, de 19h dans la salle de spectacle. Vous qui connaissez le Carillon depuis, toi, Buffa, presque le début, Tos depuis 3 ans, et toi, Simon, depuis un an, un peu plus d'un an.
4: Quand même loupé le premier anniversaire.
0: T'as quand même loupé le premier anniversaire. On se connaissait pas au 1 an du Carillon, incroyable.
4: Ah, c'est que j'étais en transition.
0: Ah, t'étais en transition. Et alors, ça y est, t'as transitionné.
4: ça s'est bien passé. D'ailleurs, grâce à Maria, quoi.
0: Ouais.
4: Quand elle m'a dit, c'est pas parce que t'es plus dehors qu'il faut que t'arrêtes de venir nous voir. Et du coup, je suis venu. Et puis, c'est là que je t'ai connu, qu'on a fait le premier podcast ensemble en 2023. Et que par la suite, j'ai rencontré Amélia. Et ce qui a donné La Gagne des Gueux, dont ma musique a fait la BO. Et grâce à vous, je fais de la scène. Et ça continue en troupe.
0: qu'est-ce que ça t'évoque, les 5 ans du Carillon?
4: On dirait que ça prend de l'ampleur, parce que la première fois que j'ai fait l'anniversaire du Carillon, on avait une petite scène dans la cour de l'Alep, on avait fait un peu de musique, un bœuf à la guitare, au djembé, tout ça. Puis l'année d'après, c'était carrément sur la scène de la Lograin, où j'ai fait un concert enregistré par le studio Pôle Nord. Ouais. Et ensuite, l'année dernière, c'était quoi déjà? C'était une scène ouverte.
0: C'était à l'intérieur de l'espace Rosa Parks parce qu'il faisait beau. Et du coup, vous étiez 3-4 à être passé sur scène.
4: Et à chaque fois, c'est super, on s'éclate.
0: À chaque fois, c'est super.
4: Non, on va tout donner.
0: Ouais.
2: Ouais, malheureusement, j'ai pas pu être là l'année dernière.
0: C'est vrai que t'étais pas là l'année dernière, alors qu'après, il y a eu un film où t'étais un des personnages principaux.
2: C'est vrai, mais bon, les aléas de la vie font que parfois on peut pas être présent tout le temps et j'avais besoin de prendre du recul sur pas mal de choses, donc j'étais pas là. Mais là, cette année, j'ai repris du poil de la bête et je suis de retour.
0: Trop bien.
2: Ouais.
0: Ouais, toi, ça fait 3 ans là que tu connais le Carillon à peu près.
2: Ouais, un peu plus de 3 ans. Bah, c'était pendant ton congé maternité.
0: Ouais, c'est pour ça que je dis 3 ans parce que je connais l'âge de mon enfant.
2: C'était un peu avant.
0: Oui, un peu avant. C'est vrai.
2: Quand c'était encore notre cher Valentin qui te remplaçait.
0: Tout à fait.
2: Voilà.
0: Dédicace.
4: Et d'ailleurs, on en profite pour saluer tous les enfants qui nous écoutent.
0: Oui. À 20h en mardi.
2: Qui ont fait leur rentrée il y a pas longtemps.
0: Oui. Tout à fait.
2: Courage à eux. L'école est si loin pour nous, mais.
4: Coucou.
2: Force à vous les gars.
3: Et les filles.
0: Et toi Simon, après cette année carillonesque, t'en dis quoi de bientôt vivre ce premier anniversaire? Oui, parce que t'étais pas là aux 4 ans.
3: Non. Bah non, j'ai trop hâte parce que c'est vraiment une super asso. Enfin vraiment, j'ai l'impression que c'est une petite famille maintenant et qu'il y a trop de... Il y a trop d'affection, de solidarité... d'amour dans cette association, ce lieu, enfin c'est trop chouette, donc je suis trop content et fier de faire partie de l'équipe.
0: Bah nous aussi on est trop content et contente que tu en fasses partie. Comme un peu à tous les anniversaires, il y aura une scène ouverte où chacune est bienvenue pour participer, n'hésitez pas. Donc je sais pas si on a donné la date.
3: Jeudi 24
0: septembre à partir de 15h. Donc il y aura pour ne rien vous cacher, on n'a pas fait la dernière réunion de préparation des 5 ans, donc on va la faire bientôt à l'heure où on enregistre cette émission. Mais voilà, ce sera l'occasion de se rencontrer. Au départ, c'est ça, le carillon, c'est se rencontrer entre voisins et voisines avec et sans domicile. Donc voilà, on va faire ça. On va faire quoi d'autre? Qu'est-ce qu'on va faire aux 5 ans du carillon?
2: Je sais pas, peut-être qu'il y a une première d'un certain événement qui pourrait être intéressant à venir regarder.
0: Peut-être.
3: Après.
0: Oui. En effet. Ça sera en fin de journée. Ça sera à 19h, la première de Starash Mania. On en parle juste après.
4: Le spectacle. The show must go.
0: Tout à fait.
4: Et de 15h à 19h, alors, qu'est-ce qu'on va faire?
0: Qu'est-ce qu'on va faire?
4: Il y a des stands, je présume, parce que tu as dit qu'il y avait un village.
3: Il y aura des associations qui vont venir.
0: Ouais, je pense qu'ils vont passer, sans forcément avoir de stands, mais qui vont être là, nos partenaires. Il y aura un ou plusieurs stands un peu bien-être. Il y aura. Une scène ouverte. C'est un peu la scène ouverte qui va être le gros. Le gros événement, il y aura comme d'habitude des grands jeux, il y aura des rétrospectives des dernières années, on mettra en valeur un peu ce qui s'est construit, c'est ça, le Torchon qui est la Gazette du Carillon qui existe depuis début 2025 maintenant, ça fait un an et demi,
4: ouais.
0: On et va puis, faire un recueil
2: une
0: des
2: exposition
0: torchons.
2: D'art aussi de certaines personnes du Carillon.
0: Tout à fait, on a un certain nombre de personnes qui fréquentent le Carillon et qui sont des artistes. Notamment Jean-Marie avec
4: Bérangère.
0: Ses guitares, Bérangère avec ses dessins, Laurent et ses dessins aussi. Florent aussi.
3: T'as dit
0: Florent, j'ai entendu Laurent.
3: Il y a deux, Laurent.
2: Avec une lettre d'écart.
3: Et Laurent sans F, quoi.
4: Bref. Ça s'écrit pas pareil.
0: Non. Donc tout ça, pour passer un bel après-midi ensemble. Et puis il y aura un petit pot aussi. Qu'est-ce qui te fait rire, Buffa?
4: Rien.
0: Non,
2: la langue des oiseaux.
0: Je sens qu'il y a des qu'il y a des jeux de mots qui t'arrivent dans la tête.
4: Non, et tu disais il y aura un typo.
0: Un typo?
4: Un typo.
0: Ah oui, un petit pot.
2: Une typographie.
0: Il y aura un pot à un moment donné, sûrement vers pour ne rien vous cacher, on va
4: régaler.
0: C'est pas ça que je voulais dire. On va fermer la scène ouverte à 18h parce qu'il y a un spectacle à 19h et le régisseur ne pouvant pas être partout, on va faire les choses dans cet ordre-là. Et entre 18 et 19, il y aura un pot de l'amitié et puis ensuite il y aura un spectacle. Est-ce que avant de parler de ce spectacle, on fait une petite pause musicale?
4: Oui.
0: Qu'est-ce qu'on écoute? Vous êtes vraiment sympa.
2: Pourquoi pas Pourquoi tu te bats de qui aime ça?
0: Pourquoi tu te bats de qui aime ça? Qu'est-ce que ça t'évoque? Pourquoi tu veux écouter ça dans le cadre de quand on parle du carillon?
2: Parce que ça parle de lutte, ça parle des choses qu'on combat au quotidien, et que le carillon est une forme de lutte pacifiste qui mène à certains combats qu'on peut mener au quotidien. Même si ce n'est pas son objectif principal, on retrouve quand même ce côté-là de solidarité, de combattre un peu les forces qui veulent nous empêcher d'agir.
3: Et d'exister.
2: Et d'exister, tout à fait. Et donc cette musique est un peu un recueil de tout ce pourquoi on se bat.
0: Pourquoi tu te bats, de Qui aime ça, on écoute ?

0: Mélanie, debout, réveille-toi. La chanson est terminée.
1: Excusez-moi. Ah bah ça c'est... Ah,
0: ah oui. Mais c'est Beetlejuice.
1: Ah oui, non, c'était le... C'était donc Pourquoi tu te bats de Qui aime ça.
2: Voilà. Une musique que j'écoute quotidiennement.
1: Ah, ça te met dans une belle énergie.
2: Ah bah tous les matins au réveil, ça me motive un peu à...
1: Tu te demandes pourquoi tu te bats.
2: Non, je sais pourquoi je me bats, mais ça fait plaisir d'entendre quelqu'un qui énumère
1: les raisons.
2: Les raisons. Les raisons.
3: C'est vrai qu'on en manque souvent des raisons de se battre. C'est pas
2: non, mais en fait, c'est que souvent, on a un peu ce sentiment d'être un peu seul dans la lutte, oui. etc. Et du coup, voir des artistes, voir des gens, etc., qui sont dans le même combat que nous, et bah, ça nous permet de se sentir un peu moins seul et de continuer à avoir la force de se battre, quoi.
1: Ne serait-ce pas une magnifique transition pour parler des artistes que vous êtes et que vous serez bientôt, oui, qu'on sera bientôt sur scène le 24 septembre. Mm-hmm. Qu'est-ce qui se trame? Qu'est-ce qu'on fait depuis le mois de novembre dernier?
2: On se réunit.
0: Du théâtre.
1: Ouais. Un peu de clown.
0: De l'initiation même. En fait, on est parti de rien. Hein, parce que, bon, bah, on vient du Carillon. Et on fait un atelier théâtre. Et c'est des exercices élémentaires. Mais qui font du bien. Qui nous apprennent à nous coordonner.
1: Coordonner.
0: Qui nous apprennent à nous coordonner. Enfin, voilà, on fait des ateliers théâtre. Mais on n'a pas mis longtemps avant de créer notre pièce.
3: Bah, en fait, à la base, c'était des rencontres. C'était ouvert à tout le monde. Mmh. Donc, chacune pouvait venir du Carillon. Donc, il n'y avait pas de groupe défini. Et puis, Amélia, elle est venue et on a fait des exercices, un peu de transformation, avec des costumes, des petits exercices autour des émotions, du jeu, de l'impro, tout ça. Mmh. Et elle a vraiment recentré aussi, chaque fois sur chaque personne, ce qu'elle sentait chez l'autre. Capable de faire et tout ça, et puis au fur et à mesure le groupe s'est resserré et il y a Popé qui est arrivé, la chorégraphe, les musiciens, et de fil en aiguille on a constitué un groupe et on s'est lancé dans la construction d'un spectacle.
0: Donc il y a 9 acteurs, 9 comédiens,
2: comme les Nazgûl,
3: actrices
2: comme les Nazgûl.
0: Et oui. Et deux dans la troupe, on y a 2 femmes.
3: Oui,
0: les comédiens,
3: mais...
0: ça englobe.
3: Non. Non.
1: Ouais, mais on n'a qu'à faire les deux.
0: Et comédien et comédienne, on est 9. Et puis après, il y a la metteuse en scène.
1: Il y a 3 femmes.
3: Ouais.
1: Martine, Bérangère et moi.
0: Dans la troupe, ouais. Ah oui,
3: ah
0: ouais. Je ne te comptais pas.
3: Ah bah, putain, bah non, bah, top, top, top.
0: Tu joues la présentatrice.
1: Oui, c'est vrai. Non, mais...
2: Alors,
0: mais ça
2: pas de spoil. Ça compte.
3: Sympa.
0: Un peu, ouais.
2: Non, mais après, ce qui est sympa aussi avec les exercices qu'on a fait, c'est que vraiment, on a pu... Moi, j'avais déjà fait du théâtre par le passé, mais j'avais rarement fait de l'impro. C'était vraiment que des textes appris en brut, à ressortir, etc., en apprenant à jouer son personnage. Et là, le fait que ce soit de l'impro et qu'on soit tous assez vulnérables face à ça, ça nous a vraiment permis de nous souder, de nous soutenir, d'apprendre à comprendre qui étaient nos partenaires de jeu, etc. Jusqu'au moment où Amélia a dit « Bon, bah là, c'est la dernière fois qu'on se réunit en mode ouvert. Ceux qui veulent vraiment continuer et qui sont sûrs de pouvoir poursuivre jusqu'au bout, parce que là on va rentrer dans un mode un peu plus sérieux, et bah il va en rester plus que 9, et de ces 9 là on est sorti ce qui de base moi je pensais être une pièce de théâtre en fait
3: c'est une comédie musicale,
2: voilà. Donc j'étais plutôt à l'aise jusqu'à ce moment là parce que j'avais jamais chanté de ma vie, enfin en tout cas pas de manière officielle, et donc ouais, c'est un peu un challenge pour nous tous. Et quand je vois ce que ça donne, ce que les gens ont réussi à produire en l'espace de quelques mois, alors qu'on part tous de très très loin, franchement, je suis assez fier de nous et je pense qu'on va tout déchirer le 24.
1: Puisque ça a produit aussi dans la troupe, c'était un peu pour remettre dans le contexte. Amélia, on l'a invitée pas mal de fois sur ce plateau. En tout cas, elle travaille beaucoup avec nous. Elle travaillait déjà avec nous à l'ALEP avant que le Carillon existe. Et Amélia, c'est une personne qui a travaillé aussi avec nous dès le début du Carillon. C'est la réalisatrice de La Gagne des Gueux, qui est le premier film documentaire du Carillon. Et on a fait appel à elle parce qu'au départ, son métier, c'est d'être clown, autrice de théâtre. Et, et de mener des ateliers de théâtre. On a fait appel à elle parce que on s'est dit que ça serait chouette de faire une pièce avec les gens qui fréquentent le Carillon. On s'était déjà dit ça dès les premières années du Carillon. Finalement, ça s'était pas fait et c'est la Gagne des Gueux qui avait été réalisée à la place.
0: Oui, parce que quand elle arrivait au Carillon avec son idée de pièce de théâtre, on avait plein de morts de la rue. On avait plein de morts de la rue à cette année-là. Il y en avait 4 d'affilée, dont Richard. Et elle a compris que c'était pas vraiment le moment pour qu'on s'engage dans une pièce de théâtre. Et alors, on avait fait une comparse de carnaval. Ça, tout le monde le sait. Enfin, nos auditeurs le savent, la comparse de la Gagne des Gueux, qui a donné le premier film d'Amélia, qui s'appelait La Gagne des Gueux, qui a été suivi par celui de Julien, qui s'appelait Par les Fonds. Et là, maintenant, 3 ans plus tard, Amélia revient avec son idée de pièce de théâtre, qui est, comme tu disais, c'est une comédie musicale.
1: Oui, c'est un spectacle où il y a surtout beaucoup de musique. Il y a du jeu, bien sûr, mais il y a la structure qui est écrite, mais il n'y a pas de texte vraiment écrit. Ça reste quand même de l'impro. Bien sûr, sauf les musiques qui sont écrites, les instrus qui sont écrites.
3: En fait, Amélia, elle a vraiment essayé de rencontrer chaque personne, de discuter, etc., de prendre le temps. Et comme ça, elle a pu écrire pour chaque personne, sauf Frombefa et moi. Elle a écrit une chanson, donc elle a écrit les paroles. Et les musiciens, donc Antoine et Paul, ont composé une musique avec les paroles,
0: Une
3: chanson pour chacun. Et voilà, donc chaque personne a sa chanson. Donc c'est inédit, quoi. On a quelques reprises aussi, mais... La plupart du temps, c'est quand même des chansons qu'on a soit écrites ensemble, soit c'est Amélia qui les a écrites.
2: Et qui sont un peu comme des musiques qu'on se livre personnellement. Je sais que moi, quand je chante ma musique, j'ai beaucoup d'images de ma propre vie qui passent. Et j'imagine que pour la plupart de ceux qui ont reçu une musique de la part d'Amélia, ça leur fait cet effet-là aussi, parce que ça, le fait qu'elle ait passé du temps avec nous et qu'elle connaisse nos vies un peu dans les grandes lignes, tout ça, et qu'elle sache comment on est, ça a pu lui permettre d'avoir un travail d'écriture très ciblé et qui est vraiment impressionnant, parce que il y a même des ressentis que moi-même j'ai, que j'arrivais pas forcément à mettre des mots dessus, et elle a réussi, quoi.
1: Elle est forte.
2: Ouais.
3: Et toi, du coup, Mélanie, toi, t'es la présentatrice.
1: Ouais, oui, parce qu'on n'a pas expliqué ce que c'était. Peut-être que je peux lire un peu le topo de la Starache.
0: Carrément.
1: Le
0: pitch, comme on dit.
1: Le pitch de la Starache. Attendez.
2: La petite brioche.
1: Je me rends sur un site internet qui va me donner les infos. On est en 2030. Et c'est la Starache, la Star Academy des pauvres, des arrachés, des fiévreux et des fiévreuses, des mal en point, des têtes de pioche, des maltraités. France 2, la dernière chaîne publique du PAF, a développé un nouveau concept d'émission depuis 2028, une école de chant et de danse pour les paumés qui les met en compétition pour accéder à la victoire. Les deux finalistes auront accès à une cure, sevrage, sommeil, thermalisme, pendant 3 mois. Et le grand gagnant ou la grande gagnante accédera en sus à un suivi psy et social pendant 5 ans. On est en 2030 donc, et ça fait maintenant 2 ans que tous les lieux de soins ont été privatisés. Les mutuelles privées s'en mettent plein les fouilles et ce qui reste de CMU pour les désargentés nationaux ne couvre pas la moitié du prix de journée. Plus personne ne connaît l'AME depuis que l'État a perdu ce qui lui restait d'âme en 2027. C'est dans ce contexte que France 2 prétend faire du travail social tout en offrant un divertissement aux téléspectateurs et téléspectatrices tous les soirs. La Starache, depuis sa création en 2028, met en scène la nécessité, la vulnérabilité pour flatter les pulsions scopiques d'un peuple qui souffre lui-même de la disparition des services publics et de tout ce qui permet de faire société. Et enfin, France 2 crée un puissant rappel à l'ordre. Quoi qu'il arrive, restez des agents économiques productifs, sinon c'est la rue ou la Starache. Et si ça vous rappelle ce qui peut se passer dans la vraie vie, dans une ville comme Blois par exemple, vous n'avez pas rêvé.
0: Toute ressemblance avec la réalité ne serait que fortuite.
1: Tout à fait.
2: On te voit le château, on te voit.
0: Donc les paumés, c'est nous alors.
3: Et du coup, Mélanie Knight est donc la présentatrice de la Starache 2030.
1: C'est ça. Voilà. Et vous, vous êtes candidat et candidate.
3: Ouais.
2: C'est bon, interpréter nos musiques.
3: Voilà. Oui, mais toi aussi, t'as une petite musique.
1: J'ai
3: aussi,
1: une toute petite musique qui me met tout à fait à l'aise, n'est-ce pas?
2: Oui, bah, nous le sachons.
0: On a tous une petite musique en soi.
1: Tout à fait.
0: Et on pourrait chanter celle qu'on.
1: Ah.
0: On pourrait faire un petit vite fait comme ça, un petit a cappella de la chanson, par exemple, pour qu'on a pour Maria.
1: Est-ce qu'on dirait un petit mot pour Maria, pour resituer?
0: On le chante. Le petit
1: on le chante.
0: Ah oui. Maria, notre bénévole. La reine des Samaritaines. Non, c'est que j'emploie le mot Samaritaine parce que elle était à fond dans l'entraide aux gens de la rue et complètement investie et jusqu'à l'abnégation de sa propre personne. Et donc, de ce fait, elle a perdu. Enfin, non pas à cause des gens de la rue, bien sûr, mais à cause peut-être qu'elle a dû négliger sa santé. Peut-être quelque part, elle est décédée.
3: Il y a un an.
1: Ouais. Elle est décédée en septembre 2025.
0: Enfin, moi, j'ai la sensation que, ouais, qu'elle s'est donnée entièrement, quoi, pour le carillon, en fait, et.
1: Mais pour les gens, parce qu'elle était très investie au Resto du Cœur aussi.
0: Mmh. Ah bah oui, oui.
2: Et puis même au-delà, elle était investie de manière à titre personnel. C'était peut-être la personne qui fréquentait les gens de la rue que. Tout le monde connaissait, tout le monde savait qu'il pouvait l'appeler, même certains en profitaient. Enfin, il y a eu beaucoup d'histoires en dehors, parce qu'elle était beaucoup trop gentille, elle était beaucoup trop dans le don de soi. Et parfois, quand elle faisait face à quelqu'un qui en profitait, bah forcément, c'était dur, quoi. Et en fait, elle a tout donné, tout ce qu'elle pouvait... au point d'en négliger probablement sa santé et au moins de prendre tellement sur soi que ça l'a abîmé, quoi.
0: Ouais, elle disait tout le temps cette phrase: ce qui compte, c'est toi.
1: Ouais. Et donc Amélia, parce qu'elle sait à quel point ça a été très difficile à vivre ce décès comme les décès de la rue qui a pu y avoir ces dernières années, elle a proposé un exercice, encore un, pour écrire ensemble une musique d'hommage à Maria, dont, c'est vrai, on pourrait vous chanter a cappella comme ça un extrait.
2: Peut-être oui, peut-être le début, histoire de faire un petit teasing sur ce qui va se passer le 24.
1: Pour vous donner envie de venir.
2: Tout à fait.
1: Tu fais le rythme, Buffa.
0: 3, 4. Notre-Dame est une Samaritaine, celle-là n'a pas épargné sa peine.

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1: Ouais, tout comme ça.
2: Ouais, bon, écoutez, c'était pas prévu.
3: Voilà, voilà. Nous sommes des amateurs, rappelons-le.
4: Et en plus, est censé apprendre toutes les paroles par cœur, quand même.
3: Non, mais on les a par cœur, jusque-là, on a été pris un peu au dépourvu.
2: C'est tête de roi ou tête sans toi en premier.
3: Il faut rappeler que là, on a un retour de fou dans les oreilles aussi, donc c'est pas facile de s'entendre en même temps de chanter, quoi. Donc.
2: Non, mais vous nous direz.
1: On a encore quelques répètes avant le jour J.
3: Là, d'ailleurs, on a commencé une semaine très intensive de théâtre.
4: On a eu une résidence aussi.
2: Oui,
4: on a eu, en juin, on a eu 3-4 jours de résidence.
1: Dans une ferme pédagogique.
2: À côté d'une ferme pédagogique.
1: Ah bon?
4: On n'était pas dedans la ferme quand même.
1: Bah, en tout cas, il y avait plein de granges avec des scènes de.
2: À l'espace, à Vaugarny.
4: Près de Tours.
2: Près de Tours.
1: Et on les salue, s'ils nous écoutent, hein,
4: merci beaucoup.
3: On les remercie. Hein. Parce que vraiment, c'était un chouette moment. Je pense que ça a. C'est en partie ça qui a vraiment fait qu'on ait une troupe soudée aujourd'hui, parce que il y avait potentiellement des tensions, il y en a eu quasiment aucune pendant le séjour, et on a tous appris à se connaître un peu plus, parce que forcément à vivre au quotidien avec des gens, même si de base on se fréquentait quand même dans la rue, etc., ou au carillon, c'est pas pareil que de se réveiller le matin et de se sentir vulnérable auprès de gens qu'on connaît pas très bien. Donc forcément ça nous a bien soudés, quoi.
2: C'est vrai que ça a créé ça, en plus. Au départ, quand on s'est dit qu'on avait envie de réitérer l'expérience, enfin en tout cas réessayer de monter une troupe et de faire un atelier théâtre, on se disait que ça serait bien vraiment que ça serve à faire en sorte que les gens puissent se connaître d'une autre manière, peut-être souder un peu les gens. En effet, ça a vraiment créé ça, parce qu'il y a il y a tout type de caractère et de tempérament dans cette troupe, comme dans la vie et les gens en général. Et donc c'est pas une évidence de passer du temps comme ça ensemble, beaucoup, et puis en plus sur scène, et puis en plus dans des situations de vulnérabilité.
3: Oui, parce qu'on est tous des arrachés de la vie, donc les failles sont encore plus grandes, encore plus visibles. Donc ça aurait.
1: Et on est tous les trois là, enfin tous les quatre avec toi, Mélanie. On embrasse tout le reste de la compagnie, quoi. Mmh.
2: Tout à fait. On peut citer les personnes. Donc là, il y a nous quatre, et il y a aussi Pauline.
4: Polochon, Martine, Florent, Bérangère,
3: Laurent.
2: Voilà, là ça fait 9.
3: Non, il en manque. Attends, Martine.
2: Nous quatre, plus Martine, Pauline, Bérangère, Laurent et Florent.
3: Ah oui, ça, ouais. Florent.
2: On l'a dit, Florent.
3: Oui, on l'a dit. Ouais.
2: Et l'équipe artistique professionnelle avec Amélia, bien sûr, qui chapeaute tout le projet, qui a eu l'idée de la pièce, de tout ce qui y se passe. Popé, comme tu disais tout à l'heure, qui est la chorégraphe.
1: Antoine.
2: Paul et Antoine qui sont les deux musiciens, et un autre Antoine qui est un musicien qui va nous rejoindre aussi.
3: Est-ce qu'il aura aussi une très belle moustache?
2: Comme Antoine? Je ne sais pas, je ne l'ai jamais rencontré.
3: Oh, j'ai hâte de voir.
4: Et il y a Julien aussi qui a filmé la résidence de Vaugarny et qui va faire un petit court-métrage avec ça.
3: Oui, il est en train de le monter là.
2: Julien qui est donc le réalisateur de Par les fonds.
3: Oui.
2: Et Aurélien,
4: son frère
2: Aurélien, qui s'est occupé de faire la superbe affiche et toutes les illustrations. Et c'est aussi lui qui avait fait l'affiche de La Gagne Dégueu.
3: Et la pochette de l'album de Buffa aussi.
2: La Gagne Dingueu.
1: Oui. Mmh. Ouais, les frères Quentin.
3: Ouais.
2: Ouais.
1: Ils sont professionnels, je crois.
3: Ouais, oui, son frère, oui, dans le graphisme, je crois, et lui, par contre, il est plus dans tout ce qui est filmage.
1: Moi, j'ai envie de faire un petit coucou aux gens du 37, s'il y en a qui nous écoutent, je pense que ça peut arriver, parce que je sais qu'on est suivi un petit peu sur Tours, et j'aimerais bien qu'on fasse un truc avec la barque de Tours. On en parlait quand j'ai joué au bateau ivre. Mmh. Et là, j'ai repris contact avec un copain que j'ai pas vu depuis 10 ans, qui est à Tours. Et il est en train de rassembler les troupes. Moi, dans l'idéal, j'aimerais bien qu'on fasse un truc avec le carillon de Blois et la barque de Tours, tous ensemble.
2: Et le carillon existe à Tours aussi, d'ailleurs.
3: Et je vous aime.
2: Aussi porté par une asso Tourangelle. Donc oui, tout à fait. On pourrait faire des choses avec Tours. On s'était dit qu'on le ferait cet été. Et puis la vie, quoi. Il a été super pris.
3: Bah oui, carrément.
4: Ouais. Bah oui, c'est vrai que ça prend beaucoup de place, ce spectacle, et ça crée vraiment une émulsion, une effervescence au sein du carillon. Ouais. Et c'est hyper beau ce qui se passe. Enfin, c'est quand
3: même, puis même au-delà du carillon.
4: Crée, ben, voilà, ce qu'on a tous et toutes créé, mais surtout grâce à Amélia. Cool. Merci
3: tout
4: Amélia
3: à bout de bras,
4: quand même.
3: Vraiment, c'est...
4: Ouais, parce qu'elle révèle la beauté de chaque personne. Vraiment, elle est, c'est comme voilà, une petite lumière sur chaque personne. Voilà, et c'est hyper beau ce qu'elle arrive à dégager de chaque personne. La beauté de l'humain, quoi.
1: Ouais, c'est vrai que à nous faire sortir le meilleur de nous.
4: Ouais, c'est ça.
3: Et puis il y a tellement d'amour qu'il y a quasiment jamais de tension, quoi. Moi j'ai travaillé j'ai fait plusieurs pièces de théâtre par le passé, et des moments où même avant de monter sur scène, il y a une tension telle que les gens se prennent la tête et tout machin, même pendant les répètes quand ça commence à stresser tout ça, et là je le ressens à peine, quoi. Genre on ressent parfois des gens qui sont un peu en dedans, qui sont pas forcément en train de donner la meilleure performance de leur vie, mais ils sont quand même là à essayer, à donner le maximum de ce qu'ils peuvent sur le moment, et c'est ok, quoi.
2: Bah, c'est que dès le début, elle a vraiment posé des règles claires sur le fait de jamais juger ce que fait l'autre, pas de commentaires, même ni négatifs ni positifs, où on laisse la personne vivre ce qu'elle a à vivre sur scène. Et c'est peut-être peu de choses, mais finalement ça compte dans, après, le lien qui a été créé entre nous.
4: De la bienveillance, mais de la vraie, quoi. Pas de la fausse.
1: Et du coup, c'est la porte ouverte à toutes les fenêtres, pour le meilleur et pour le pire.
4: On a beaucoup rigolé.
1: Donc, s'il y a des kamikazes, si parmi vous il y a des, on est là le 24 et on est comme As You Are, quoi. Hein.
3: Pourquoi les kamikazes?
1: Non, parce que c'est parce que on, je dis,
3: parce
1: c'est
3: qu'on
1: peut-être
3: nous exploser.
1: Les kamikazes, en fait. Je veux dire, parce que on a bien vu à Vaugarny, on tenait ça à bout de bras, on arrivait à l'arrache, il y avait plein de compétitions, de complications. Genre
3: l'arrière de la scène, ouais.
1: Les coulisses obstruées de fly case, de matériel. On était dans le noir,
3: obligé d'escalader dans le noir.
1: On a quand même réussi à arriver jusqu'à la scène, mais les gens,
3: vraiment, on n'a pas fait de bruit, quoi. Et ouais, ça c'est quand même formidable.
4: Presque, oui, parce qu'on a fait une première quand même à Vaugarny après au bout de la résidence, on a fait une sortie de résidence quand même à Vaugarny, qui était notre première fois
1: à zéro. La première, ce sera le 24.
4: C'est vrai.
1: Vous serez là, d'ailleurs.
3: C'était notre deuxième filante, d'ailleurs.
1: Moi, j'aime bien dire que la sortie de résidence à Vaugarny, c'était la représentation zéro.
4: Bah oui.
2: Oui, parce qu'elle n'était pas complète. Là, on va...
3: Il manquait que tes chants, finalement.
2: Oui, entre autres.
4: Ah, oui, plein de surprises, parce qu'Amélia nous réserve toujours plein de surprises.
3: Ah, ça.
2: Ah, faut pas tout dire d'un coup, parce que sinon... Voilà,
3: elle a réussi à retrouver des gens du passé de tout le monde. Je sais pas comment elle a fait, mais.
4: Ouais.
2: Et c'est pas fini.
1: Ah ouais, un peu comme dans les vieilles émissions de télé, où il y avait quelqu'un qui apparaissait en médaillon et ça faisait la surprise à l'invité.
3: Un peu, c'est mon choix.
1: Ouais, voilà.
2: Peut-être, si tu veux.
1: C'est interactif.
3: À l'ancienne, là, le truc.
2: Horrible.
3: Je regardais ça quand j'avais 10 ans.
4: Oui, moi aussi.
3: Oui, c'est complètement nul, on est d'accord, mais. C'est dans l'idée, c'est ça, quoi. Bref.
2: Donc on vous attend le jeudi 24 septembre.
3: Tout à fait.
2: À 15h.

0: Donc là, c'est bon, là, je suis passé en mode hors pression et je sais que ça va le faire. Voilà.
1: Ça va le faire.
0: Et oui, ça va le faire.
1: Mmh. Et on va recevoir plein d'amour parce qu'on va en donner.
0: Oui. Et d'ailleurs, si vous venez à 15h, vous aurez aussi l'occasion de nous rencontrer avant le spectacle, de venir discuter avec nous, de connaître un peu ce qu'on fait de manière plus précise. Voilà. Parce que ce n'est pas que le spectacle, c'est aussi les humains qu'il y a derrière.
1: Tout à fait. Et le reste du carillon, parce que voilà, il y aura plein de choses de proposer. N'hésitez pas, si vous chantez ou si vous jouez d'un instrument, à venir nous rejoindre pour la scène ouverte. Elle sera ouverte pendant 3 heures.
2: Ah et ouais.
1: De 15 à 18, ça fait ça, 5, 7, 8.
0: Oui, c'est ça. C'est...
1: Voilà.
0: Les maths sont bonnes.
1: Les maths sont bonnes.
2: On va s'éclater.
1: Est-ce qu'on se quitte avec une musique?
2: Ouais.
1: On se quitte avec quoi?
2: Bah, celle que je t'ai parlé, là, la compagnie, c'est qui, Paulette? Pour l'interrogation, la
1: révolution.
2: Chanson Révolution, je propose ça, c'est une troupe de théâtre de rue qui tourne à Aurillac ou des trucs comme ça, voilà.
1: Eh ben on écoute C'est qui Paulette avec Révolution.

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0: 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Dears auditrices, dears auditeurs, vous écoutez B-Side. Et pour cette 61e émission, une sélection spéciale rentrée Go Back to School. Avec les découvertes de cet été sur la route entre la Suisse, la France, l'Italie et l'Angleterre. On a joué Germ Lattice, trio anglais Noise XP, que nous avons croisé sur la scène du festival Free Wheel Drive, dans la countryside, juste en dehors de Andover, du pur sound dans un sous-bois des plus Magicus. Une pépite d'album Horizon signée Regina Collage, musicienne ukrainienne qui habite à Bristol. Et cet album vient juste de sortir sur Do You Have Peace? Merci Adam pour le tips. Tony Joku, aussi découverte au Free Wheel Drive Fest, son set était super beau. Vive la pop, duo de Clermont-Ferrand, on s'est croisé à Lyon au Grand Zéro, un super set électronique. Violence gratuite, elle a aussi joué au Free Wheel Drive en Angleterre, elle est reliée au collectif Niégué Niégué et ce morceau nous a particulièrement interpellés. Et vous devinez pourquoi. Content Provider, ici Dalit Saint-Paul avec Franco Franco, aussi un projet from Bristol mais pas tout à fait English, à découvrir et il y a beaucoup à écouter. Ensuite, Ladrache, on a parlé de ce projet from Bristol, assis sur un quai en attendant le bateau à Bristol et je viens juste de me rendre compte que l'album est sorti chez les amis de Fougère Musique. Ensuite, Jabu, une formation qui a évolué du solo électronique down-tempo à une band synth dub, un poil goth, une belle surprise. Et pour finir, Jérôme Bouve et Delphine Dora, album concept que Jérôme nous a offert tout au début de notre pèlerinage estival, très intriguant et mystique. On vous souhaite une belle rentrée, des pommes, des poires et des scoubidous. Merci et Zamzam.
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